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0: 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Il est 3h.
1: Julien Traxel.
2: L'Espagne est la première nation qualifiée pour la finale de la Coupe du Monde de football. Pour valider son ticket, la sélection ibérique a pris la mesure hier soir de la France à Dallas. La Roja s'est imposée 2-0. De son côté, l'équipe de Suisse est arrivée hier à Zurich. Invitée dans le 19-30, Dan Endoy a estimé que la Nati avait franchi un palier lors de ce mondial. On est sur la bonne voie. On a montré qu'on a le niveau pour rivaliser avec les meilleures équipes du monde, a assuré le joueur vaudois. Les frappes s'intensifient au Moyen-Orient. Hier soir, les États-Unis ont lancé pour la 4e nuit d'affilée des frappes contre l'Iran. L'Iran qui fait aussi face à la reprise du blocus de ses ports imposé par Washington. Vice-ministre iranien des Affaires étrangères, Kazem Gharibabadi, a dénoncé la réimposition du blocus naval américain. Il a estimé que les États-Unis avaient démantelé le protocole d'accord qui visait à mettre fin à la guerre. Et après ces nouvelles frappes américaines, l'Iran semble à nouveau avoir riposté avec des attaques contre ses voisins du Golfe. À Bahreïn, les sirènes d'alerte ont retenti dans la nuit. Dans le même temps, le Koweït a annoncé qu'il faisait face à des attaques hostiles de drones. Les fortes chaleurs ne font pas les affaires de certains petits commerçants. En cette période de canicule, les consommateurs ont tendance à profiter des grandes surfaces et de leur climatisation pour trouver de l'air plus frais. Pour ces petits commerçants, il est parfois difficile de s'équiper et de continuer à attirer de la clientèle, d'autant que les règles deviennent de plus en plus strictes. Dans le canton de Vaud, dès 2027, une installation de refroidissement devra être alimentée par au moins 70% d'électricité qui provient d'énergies renouvelables produites sur site. Toujours dans le canton de Vaud, la mobilisation contre les projets de gravières du pied du Jura se durcit. La région abrite 5 des 14 sites prioritaires d'extraction de gravier établis par les autorités cantonales. Une partie de la population met en garde contre une augmentation du trafic routier et contre la perte de biodiversité. Les États-Unis font face à une épidémie de maladies gastro-intestinales causées par un parasite alimentaire. Près de 7000 cas confirmés ou suspects de cyclosporose ont été recensés à travers 34 des 50 États du pays. Les Centres pour le contrôle et la prévention des maladies, la principale agence sanitaire américaine, ont expliqué que la maladie se transmet lorsque les gens consomment des aliments ou de l'eau contaminés par le parasite microscopique. Un accident de parapente a coûté la vie à un homme de 46 ans au-dessus de Vercorin, en Valais. La police cantonale a indiqué hier que le pilote a perdu le contrôle de sa voile avant de heurter le sol. Une enquête a été ouverte pour établir les raisons de cet accident. Du soleil au menu ce mercredi matin, malgré des résidus nuageux et quelques averses locales. Puis des cumulus se formeront dès la mi-journée, suivi d'un risque de précipitations et d'orages dans toutes les régions à partir de l'ouest. En pleine, il fera jusqu'à 33 degrés. Vous écoutez RTS Info, prochain point sur l'actualité à 4h.
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0: 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Il est 4h.
1: Julien Traxel.
2: L'Espagne va renouer avec la finale de la Coupe du Monde de football. 16 ans après son sacre en Afrique du Sud, la sélection ibérique pourra prétendre dimanche à New York à un nouveau titre. La Roja a battu hier soir dans le dernier carré la France 2-0. Au terme de la rencontre, le sélectionneur espagnol Luis de la Fuente a estimé que les Français avaient perdu contre la meilleure équipe du monde. Une équipe qui s'améliore lors de chaque rencontre, selon lui. Les États-Unis ont réinstauré hier soir leur blocus naval des ports iraniens. Annoncé par Donald Trump, la sanction américaine est entrée en vigueur à 22h, heure suisse. Le président américain a aussi menacé hier de cibler les centrales électriques et les ponts en Iran la semaine prochaine, si aucun accord n'était trouvé d'ici là. Le locataire de la Maison-Blanche s'est exprimé sur la chaîne de télévision Fox News. Le Léman n'a jamais été aussi chaud. En ce mois de juillet, les eaux du lac ont atteint 27 degrés. Il s'agit d'un record. Un record qui pousse la CIPEL, la Commission internationale pour la protection des eaux du Léman, à tirer la sonnette d'alarme. De telles températures menacent l'écosystème aquatique. La Comco, la commission de la concurrence, a ouvert une enquête contre Google. Selon le secrétariat de l'instance, les investigations préliminaires doivent examiner la suppression par Google de la fonctionnalité écran de choix sur les appareils Android en Suisse. Cette fonctionnalité permettait aux utilisateurs de choisir leur moteur de recherche par défaut lors de la configuration initiale. Le géant américain du numérique a supprimé dernièrement cette fonctionnalité sur le territoire helvétique. Un demi-million d'enfants ne sont pas du tout vaccinés en Europe. Si le nombre d'enfants concernés par cette situation a diminué l'an dernier, il reste élevé selon l'Organisation mondiale de la santé et l'UNICEF, le Fonds des Nations unies pour l'enfance. Dans la région européenne de l'OMS, qui comprend 53 pays, un peu plus de la moitié des enfants qui n'ont reçu aucun vaccin vivent dans 4 pays, le Kazakhstan, la Turquie, le Royaume-Uni et l'Azerbaïdjan. Le Royaume-Uni, qui est en sa lutte contre l'addiction des jeunes aux réseaux sociaux, après l'interdiction des plateformes, au moins de 16 ans annoncée en juin, le gouvernement britannique a indiqué hier qu'il allait lancer un couvre-feu nocturne pour les adolescents de 16 à 17 ans sur les réseaux sociaux. Cette mesure s'étalera de minuit à 6 heures du matin. En cyclisme, Tadej Pogacar a décroché hier sa 3e victoire sur le Tour de France 2026. Le Slovène a remporté en solitaire la 10e étape dans la station du Lioran, dans le Massif central. Il s'est imposé avec plus de 30 secondes d'avance sur ses plus proches poursuivants, ce qui lui a permis de conforter un peu plus son maillot jaune de leader du classement général. Du soleil au menu ce mercredi matin, malgré des résidus nuageux et quelques averses locales. Puis des cumulus se formeront dès la mi-journée, suivi d'un risque de précipitations et d'orages dans toutes les régions à partir de l'ouest. En pleine, il fera jusqu'à 33 degrés. Vous écoutez RTS Info, on se retrouve à 5h pour un nouveau point sur l'actualité.
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0: 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Il est 5h.
1: Julien Traxel.
2: Le détroit d'Ormuz restera fermé jusqu'à la fin des actes d'agression américains. Déclaration faite ce mercredi par les gardiens de la Révolution. L'armée idéologique de l'Iran a aussi menacé de verrouiller d'autres voies d'exportation de pétrole et de gaz qui servent les intérêts des États-Unis et de leurs alliés. De telles exportations seront accessibles soit à tous, soit à personne, ont ajouté les gardiens de la Révolution. Ces menaces iraniennes interviennent après de nouvelles attaques américaines, des attaques auxquelles ont riposté les gardiens de la Révolution qui ont fait part de frappes cette nuit dans plusieurs pays du Golfe. Ils ont notamment indiqué avoir visé des installations de la marine américaine à Bahreïn. Des attaques ont aussi été revendiquées en Jordanie et au Koweït. Il y aura du changement dans les enveloppes de vote lors des prochaines élections cantonales à Fribourg. En novembre, les partis ne disposeront plus de listes pour le Conseil d'État. Les électeurs devront désormais cocher sur une liste unique les noms des candidats qu'ils veulent voir siéger au gouvernement fribourgeois. Ce changement découle d'une nouvelle loi entrée en vigueur au mois de juillet. Un tel système existe déjà à Genève, en Valais et dans le canton de Vaud. La montagne n'a jamais été aussi sèche début juillet. Les scientifiques et les professionnels constatent une avance d'un mois sur les conditions estivales. Avec les fortes chaleurs, les expéditions deviennent de plus en plus compliquées. Les guides de Zermatt déconseillent notamment jusqu'à nouvel ordre d'emmener des clients gravir le Cervin. En raison de la chaleur et du manque de neige, les chutes de pierres s'intensifient. Il y a de plus en plus de conflits entre les employeurs et les salariés. D'après la compagnie d'assurance AXA Arag, le nombre de litiges sur le lieu de travail a augmenté en 2025. Dans le domaine des manquements aux devoirs d'assistance, une hausse de 36% a notamment été enregistrée. Cette hausse atteint 26% pour les litiges liés au licenciement. Si l'Union patronale suisse relativise ces chiffres, l'Union syndicale suisse confirme pour sa part la tendance à la hausse des conflits. Le premier essai clinique d'un antiviral contre Ebola a commencé hier. L'Organisation mondiale de la santé a affirmé que l'essai vise à évaluer l'efficacité de l'antiviral sur des patients qui ont été en contact avec des cas confirmés du variant du virus qui se propage en République démocratique du Congo. Le médicament expérimental est administré par voie orale. En football, l'Espagne disputera la finale de la Coupe du Monde. Dans le dernier carré, hier soir, la sélection ibérique a remporté le choc face à la France. Les joueurs espagnols se sont imposés 2-0 à Dallas. Pour tenter de décrocher un deuxième titre dans cette compétition, la Roja affrontera le vainqueur de la demi-finale prévue ce mercredi soir à 21h entre l'Angleterre et l'Argentine. Du soleil au menu ce mercredi matin, malgré des résidus nuageux et quelques averses locales, puis des cumulus se formeront dès la mi-journée, suivi d'un risque de précipitations et d'orages dans toutes les régions à partir de l'ouest. En pleine, il fera jusqu'à 33 degrés.
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0: 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Il est 6h. Julien Traxel.
1: L'Espagne est la première nation qualifiée pour la finale de la Coupe du Monde de football. Pour valider son ticket, la sélection ibérique a pris la mesure hier soir de la France à Dallas. La Roja s'est imposée 2-0. De son côté, l'équipe de Suisse, éliminée en quart de finale, est arrivée hier à Zurich. Invitée dans le 19-30, Dan Endoy a estimé que la Nati avait franchi un palier lors de ce mondial. On est sur la bonne voie. On a montré qu'on a le niveau pour rivaliser avec les meilleures équipes du monde, a assuré le joueur vaudois. Le détroit d'Ormuz restera fermé jusqu'à la fin des actes d'agression américains. Déclaration faite aujourd'hui par les gardiens de la Révolution. L'armée idéologique de l'Iran a aussi menacé de verrouiller d'autres voies d'exportation de pétrole et de gaz qui servent les intérêts des États-Unis et de leurs alliés. De telles exportations seront accessibles soit à tous, soit à personne, ont ajouté les gardiens de la Révolution. Et ces menaces iraniennes interviennent après de nouvelles attaques américaines, des attaques qui ont eu lieu en pleine reprise du blocus naval des ports iraniens imposé par les États-Unis. Annoncée par Donald Trump, cette sanction est entrée en vigueur hier soir à 22h heure suisse. Ils se font rares cette année, mais les orages s'annoncent violents aujourd'hui en Suisse, surtout du côté alémanique. La Confédération a émis une alerte préliminaire aux orages de niveau 3 sur 4 pour une grande partie de la région outre-Sarine. Ce niveau de danger implique des rafales de vent jusqu'à 120 km/h ou des pluies torrentielles de 30 à 50 mm par heure. En revanche, selon Météo Suisse, le danger est nul ou quasi nul en Suisse romande, en Valais, au Tessin et en Engadine. Le Léman n'a jamais été aussi chaud. En ce mois de juillet, les eaux du lac ont atteint 27 degrés. Il s'agit d'un record. Un record qui pousse la CIPEL, la Commission internationale pour la protection des eaux du Léman, à tirer la sonnette d'alarme. De telles températures menacent l'écosystème aquatique. Le Royaume-Uni durcit un peu plus le ton face aux réseaux sociaux. Après l'interdiction des plateformes aux moins de 16 ans annoncée en juin, le gouvernement britannique a indiqué hier qu'il allait lancer un couvre-feu nocturne pour les adolescents de 16 et 17 ans sur les réseaux sociaux. Cette mesure s'étalera de minuit à 6h du matin. En tennis, Stan Wawrinka a fait ses adieux hier soir au tournoi de Gstaad. Le Vaudois s'est incliné en 3-7, 6-7, 6-4, 6-4 au premier tour devant le Portugais Jaime Faria. Plus tôt dans la journée, Jérôme Kim a enlevé le derby suisse face au Zurichois Dylan Dietrich. L'Argovien l'a emporté 7-6, 2-6, 7-6 après 2h30 de match. Au prochain tour, il se mesurera au Grec Stefanos Tsitsipas. Du soleil au menu ce matin, malgré des résidus nuageux et quelques averses locales. Puis des cumulus se formeront dès la mi-journée, suivi d'un risque de précipitations et d'orages dans toutes les régions à partir de l'ouest. Des vents violents et de fortes rafales, vous l'avez entendu, sont à prévoir par endroits. En pleine, il fera jusqu'à 33 degrés.
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1: Il est 7h. Sandra Viscardi.
2: L'Espagne élimine la France de la Coupe du Monde de football le 14 juillet. Et oui, victoire 2-0 pour une place en finale. Joël Robert, une rencontre que l'Espagne a dominée.
3: L'Espagne mérite complètement sa qualification pour la finale de la Coupe du Monde. Elle a dominé techniquement, mentalement, physiquement dans le jeu une équipe française dépassée qui n'a pas eu droit au chapitre durant cette très bonne demi-finale de Coupe du Monde. Oyarzabal ouvre le score à la 22e sur un pénalty consécutif à une faute de Digne sur Yamal. Les défenseurs français n'ont pas été bons sur les côtés notamment. À mi-terrain aussi, les Français ont perdu le jeu face à Rodri, face à Olmo et face à Fabian Ruiz. Les Espagnols ont marqué un deuxième but absolument fantastique peu avant l'heure de jeu par Porro qui termine une action collective magnifique. Depuis la 70e, les Français ont tenté de marquer un but, ont tenté de revenir. On a un petit peu vu Mbappé, un petit peu vu Barcola, mais c'était beaucoup trop tard. Les Français sont battus, quittent la compétition de manière prématurée, ne s'attendaient certainement pas à terminer de la sorte. Mais il faut aussi préciser que l'Espagne, tactiquement, a préparé avec brio, avec qualité cette demi-finale. Et le mérite en revient aussi à son entraîneur, Luis de la Fuente.
2: Et les Espagnols connaîtront ce soir leur adversaire, ce sera soit l'Argentine, soit l'Angleterre. Les supporters suisses ont accueilli hier à Zurich l'équipe de Suisse de foot éliminée en quart de finale. Des joueurs émerveillés de savoir que la Suisse s'était levée en pleine nuit pour assister au match. Les incendies de Fontainebleau sont bloqués dans leur périmètre, mais pas encore éteints. 800 pompiers d'importants moyens aériens pour y parvenir en 48 heures et plus de 2000 hectares réduits en cendres. Il faudra encore les surveiller longtemps pour éviter de nouveaux départs de feu, raison des tourbières. 4 personnes sont en garde à vue. Alors des feux de forêt dans le sud, on en a malheureusement l'habitude, mais avec le dérèglement climatique et les canicules, ces feux arrivent aussi plus au nord, Alexandra Richard.
4: Les sols sont desséchés, ça crée du combustible et les températures élevées augmentent encore le risque d'incendie. Boris Pezzati, collaborateur scientifique à WSL, l'Institut fédéral de recherche sur la forêt.
5: Il y a une situation météorologique assez particulière. Ça fait que le danger de feu de forêt augmente beaucoup aussi dans des régions où habituellement il est normalement pas si haut, quoi. Et les fortes températures font aussi une forte pression de transpiration sur les arbres, ce qui contribue ultérieurement à augmenter le déficit hydrique des arbres vivants et bien sûr aussi les combustibles au sol, ils sont bien secs.
4: Et si dans la zone méditerranéenne, les arbres se sont habitués aux grandes chaleurs, ce n'est pas le cas plus au nord.
5: Dans les zones plus tempérées, les grosses températures vraiment causent un stress hydrique aux plantes parce qu'il y a une forte demande d'évaporation qui est donnée sur les feuilles et qui après met en marche vraiment cette pompe à eau qui a l'arbre et qui va après épuiser l'humidité qu'il y a dans le sol.
4: Parce que, comme nous, les arbres transpirent pour se rafraîchir. Quand la température grimpe, ce besoin augmente, mais l'eau manque. Ils se refroidissent moins bien, la végétation s'assèche, ce qui accentue encore le risque d'incendie.
2: Et la fonte du permafrost multiplie les chutes de pierres en montagne, notamment au Cervin, où les guides de Zermatt ont suspendu leurs ascensions. En ce mois de juillet, vous êtes peut-être en vacances, et avec 5,2 semaines en moyenne de congés par année, vous pouvez ressentir une certaine pression à réussir vos vacances. Cléa Favre, précisément, comment rentabiliser au mieux cette période bénie?
6: Si l'objectif, c'est le repos du corps, le mieux, ce ne serait pas de vacances du tout. Et oui, notre fonctionnement physiologique n'aime pas les ruptures de rythme. L'idéal, ce serait donc des petites journées de travail, 365 jours par an. Si vous voulez, malgré tout, une pause, pour en profiter au maximum, il faut anticiper. Posez vos vacances au moins 2 mois à l'avance. Cela permet une attente dans l'enthousiasme qui procure déjà un sentiment de bonheur. Et puis, la durée magique, c'est 10 jours. 10 jours permettent d'atteindre le niveau maximal d'énergie, de bonne humeur et de satisfaction, selon une étude finlandaise. Au-delà, les bienfaits des vacances déclinent.
2: Et la Coupe du Monde de football a réduit le nombre de festivaliers à Sion sous les étoiles, qui commence demain. La manifestation, qui a été réduite à 3 jours, n'est pas complète. Il y aura du changement dans les enveloppes de vote lors de la prochaine élection cantonale à Fribourg. En novembre, les partis ne disposeront plus de liste pour le Conseil d'État. Les électeurs devront cocher sur une liste unique les noms des candidats qu'ils veulent voir siéger au gouvernement, selon la nouvelle loi entrée en vigueur au début du mois. Alors Genève pratique déjà ce système depuis 2015. Jean-Philippe Niefnegger, chargé des opérations de vote à Genève, nous détaille les avantages.
0: Le changement principal, c'est que la possibilité de panacher est immédiat, puisque les électeurs ont à disposition sur un seul document l'ensemble des candidatures et ils auront tendance à utiliser plus largement cette possibilité qu'avec, comme par le passé, des bulletins par liste.
7: Et l'intérêt principal de ce changement, c'est que ça permet un dépouillement plus facile.
0: Alors le dépouillement est plus facile, mais surtout beaucoup plus fiable. On peut utiliser des outils de dépouillement électronique qui font les décomptes de croix et ça, c'est beaucoup plus fiable que toute forme de dépouillement humain qui lie des noms sur des bulletins qui ont été mis à la main ou qui sont préimprimés. À chaque fois qu'on fait des comparaisons, c'est beaucoup, beaucoup, beaucoup plus fiable.
2: Des propos recueillis par Muriel Balaman. En cyclisme, Tadej Pogacar a remporté hier en solitaire la 10e étape du Tour de France dans la station du Lioran dans le Massif central. Vous pouvez arrêter la danse de la pluie, les orages et les averses. C'est pour cet après-midi et ce soir. Mais attention, il pourrait être violent par endroits avec même de la grêle. 33 degrés cet après-midi, même menu à peu de choses.

La fribourgeoise Aurélie Simon. Elle est en nouveauté sur RTS Option Musique avec ce titre Le couloir de l'hôpital. Des personnages qui se tiennent la main comme ça dans un couloir d'hôpital. Et puis il y a d'autres artistes qui eux disent lâche-moi la main sur RTS Option Musique. C'est le cas ce matin d'Iliona.

Ça s'appelle Troublemaker. Ils le disent à la fin, Holly Murs et Florida. Vous êtes bien sur RTS Option Musique. Et ça fait bien plaisir que vous nous ayez, voilà, on est tout ému, on en bafouille. Et ça nous fait bien plaisir que vous nous ayez choisi ce matin comme nous nous avons choisi pour vous cette nouveauté de Charlotte Cardin, Take Me Back.

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0: Veuillez composer votre code secret et terminer par dièse. 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Nouveau message reçu hier à 23h28.
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0: Confession nocturne, Diams en duo avec Vita. C'était en 2006 sur l'album Dans ma bulle. Ça vous dit quelque chose, cette chanson, si vous aimez Michael Youn? Oui, c'est ce qui a inspiré la parodie que Michael Youn en a fait en tant que Fatal avec Pascal Obispo, voilà. Avec parodie d'ailleurs qui a beaucoup fait rire Diams et Vita à l'époque et toujours maintenant. Voilà, l'histoire du rap c'est aussi sur RTS Option Musique, voilà, et puis des parodies surtout. Avec aussi un gros soutien aux artistes suisses comme Zoé, mais tout de suite qui en 2024 chante Overdose.
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M et Ours ensemble, réunis sur ce titre Petit Jeu. C'était en 2021. Avenir Georges, enfin Seuil Georges, et puis tout de suite Chalamar avec A Night to Remember. Vous êtes bien sur RTS Option Musique. Ah, dans une heure, on aura peut-être un heureux avec les places pour Paléo dans le jeu du matin de l'été.

Ce Georges avec bon allez, je me lance. Non, je Amiga da Mina Moula. Voilà, bon, on va dire que c'est comme ça. Bon, ce qui est plus simple, c'est la chanson qui arrive sur RTS Option Musique, plus simple à dire, de, le duo qui réunit Daisy et Joseph Kamel. Ça s'appelle Vieux. Bon, vieux, c'est dans la tête.

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La légende dit qu'il a commencé à chanter tout jeune dans un coin de rue à Galway. Ed Sheeran à l'instant sur RTS Option Musique avec The A-Team. Ouais, The A-Team, ça me rappelle quelque chose. Ce serait pas la version anglaise de Mission Impossible. Ouais, peut-être, mais là c'est complètement autre chose. Voilà, c'est pas générique de The A-Team. Il me semble pas, je crois pas. Bon, salut chef, ça c'est ce qu'on dit des fois quand on rentre dans un restaurant pour de la restauration rapide. Et salut chef, c'est aussi le titre de cette chanson des Valaisannes, Julie et Charlotte, que voici sur RTS Option Musique.

0: Florence and the Machine avec You've Got the Love.
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0: Sur le contournement de Genève, le trafic s'écoule toujours au compte-goutte entre Bardonnay et le tunnel de Vernier. Il y avait un accident survenu dans cet ouvrage qui a pris fin. Veuillez toujours compter avec d'importants retards en direction de Lausanne. Par report de trafic, des embouteillages se sont formés sur l'avenue des communes réunies, sur le pont de Lancy et Butin, de même que sur la voie centrale. Pour le reste, des orages violents accompagnés de fortes rafales de grêle et de précipitations abondantes devraient s'abattre durant la prochaine demi-heure sur les environs de Fribourg et le district de la Sigine. Pour obtenir plus d'informations sur le trafic, le numéro 163 est à votre disposition, service qui coûte 90 centimes l'appel puis 90 centimes la minute.

0: Monsieur Charles Aznavour avec désormais.
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0: Il est 8h, les informations vous sont présentées par...
2: Sandra Viscardi.
3: Les Français éliminés de la Coupe du Monde de football le jour de leur fête nationale. C'est l'Espagne, le bourreau des Bleus. La Roja s'est imposée 2-0 hier en demi-finale. Une défaite qu'analyse l'entraîneur français Didier Deschamps.
4: C'est le très haut niveau. On a une équipe d'Espagne qui est très forte. De par ce qu'elle a fait, elle l'a démontré ce soir. Et nous, par rapport à ça... Évidemment, dans les enchaînements, parce qu'ils sont très bons aussi dans les lectures de trajectoire pour intercepter. On n'a pas trouvé les solutions. Je ne vais pas dire que forcément, si on n'a pas l'expression offensive et technique qu'on a eue jusqu'à maintenant, c'est un de notre faute. Et il y a aussi le mérite de l'adversaire, mais je ne vais pas condamner quoi que ce soit et enlever quoi que ce soit qu'on a fait, mais je le répète, sur un tel match face à une telle équipe, il faut être au maximum, mais l'équipe de France ne l'était pas ce soir.
3: Et la seconde demi-finale, c'est ce soir, Argentine-Angleterre. Notre équipe nationale, sortie en quart de finale par l'Argentine, est rentrée hier au pays, reçue par des milliers de fans à Zurich, malgré une défaite frustrante. L'attaquant Danan Doyle rappelait hier soir au 19h30 que l'équipe de Suisse a atteint une nouvelle dimension.
5: Oui, je pense que ça fait plusieurs années qu'on arrive à batailler et être au niveau contre les grosses nations du mondial ou de l'euro. Et je pense que c'est sur la bonne voie. On a montré qu'on avait le niveau pour rivaliser contre les meilleures équipes du monde. Et voilà, le prochain step qu'il faudra faire, c'est justement gagner ce genre de match. Malheureusement, on aurait pu voir à quoi ça donnait sur un match en 11 contre 11. Et avec cette décision, on ne saura jamais ce qui serait passé. Mais en tout cas, pour l'avenir, c'est quelque chose qui est très positif, oui.
6: Ça a montré aussi que la relève était là dans l'équipe suisse. On pense évidemment à Johan Manzambi. C'est de bon augure pour la suite. Vous êtes positif sur l'avenir?
5: Non, forcément. On a des cadres avec beaucoup d'expérience, des jeunes comme Johan Mozambi ou Alvin Sanchez, par exemple, qui poussent et qui montrent qu'on a une belle jeunesse qui arrive. Donc voilà, c'est un mélange des deux entre expérience et fougue qui fait qu'aujourd'hui, on est sur de bons pas pour le futur.
3: Lui, il n'a pas de rival. Tadej Pogacar a remporté en solitaire la 10e étape du Tour de France cycliste à Lioran. Le Slovène a laissé tout le monde sur place à 10 km de l'arrivée en pleine montée. Nouvel échange de missiles et guerre des mots autour du détroit d'Ormuz. Les gardiens de la révolution iranien annoncent ce matin que le détroit restera fermé jusqu'à la fin des agressions américaines. Téhéran revendique aussi des frappes sur des sites américains à Bahreïn. Les États-Unis ont rétabli hier soir le blocus des ports iraniens. Donald Trump menace de frapper les centrales électriques iraniennes si les négociations ne reprennent pas. Plus de 2000 hectares de la forêt de Fontainebleau partis en fumée. L'incendie est fixé mais pas encore éteint. Une longue surveillance sera nécessaire. 4 prévenus ont été interpellés. Parmi eux, un pompier volontaire. La montagne n'a jamais été aussi sèche. Début juillet, les scientifiques et les professionnels constatent une avancée d'un mois sur les conditions estivales. Avec la canicule, les grandes courses deviennent de moins en moins praticables. Les guides de Zermatt ont d'ailleurs suspendu leur ascension du Cervin jusqu'à nouvel ordre. Dans le massif du Mont-Blanc, l'isotherme du 0 degré est monté à plusieurs reprises au-dessus de 4500 mètres, avec des conséquences pour la sécurité, comme en témoigne Christophe Dumarais, l'une des figures marquant de l'alpinisme mondial.
7: Alors nous, en tant que guide de haute montagne, les éléments majeurs auxquels on assiste, c'est une absence de regel, notamment nocturne, des endroits qui étaient recouverts de neige et de glace qui ne le sont plus, des glaciers qui fondent de manière spectaculaire et des chutes de pierres, des écroulements qui sont massifs. Et ça, c'est sous nos yeux, c'est ici et c'est tous les jours. Ces températures négatives qui restent normalement toute l'année au cœur de ces montagnes, qu'on appelle le permafrost, deviennent positives. Donc on assiste à des éboulements. La fonte de la neige délite en fait ces surfaces, ne maintient plus des structures un petit peu fragiles. Donc nous, extrêmement concrètement, en tant que guide, le premier danger sont les chutes de pierre.
3: Christophe Dumarais avec Flore Ducet. Et si recourir à l'intelligence artificielle à tire-larigot nous rendait plus stupides? De récentes publications scientifiques sur des échantillons circonscrits ont pointé que déléguer des tâches à l'intelligence artificielle peut avoir des conséquences négatives sur la mémorisation, la prise de décision ou encore le jugement critique. C'est inquiétant parce que la persévérance est au cœur de l'acquisition de compétences et elle constitue l'un des meilleurs indicateurs de l'apprentissage sur le long terme, selon les chercheurs. En tennis, Stan Wawrinka a fait ses adieux hier au Swiss Open de Gstaad. Pour sa dernière participation au tournoi dans l'Oberland bernois, le vaudois a été éliminé en 3-7 par le portugais Jaime Faria. Le triple vainqueur de Grand Chelem a été honoré à l'issue du match. Il en a profité pour adresser quelques mots à ses supporters.
1: Ça fait plus de 20 ans que je viens à Gstaad. J'ai eu des émotions exceptionnelles grâce à vous, des émotions hyper difficiles. Je pense que je vous ai fait stresser un petit peu aussi avec mes défaites au premier tour. Mais j'aimerais vous remercier d'avoir amené ce tournoi aussi loin, aussi haut. Une des raisons pourquoi j'ai continué à jouer aussi longtemps, c'est pour pouvoir vivre ce genre d'émotions. C'est dur de savoir que c'est la dernière fois ici à Gstaad. Vous m'avez soutenu, vous m'avez poussé, vous m'avez donné tellement d'amour, tellement d'émotions. Mais j'aimerais surtout vous dire merci d'avoir encore une dernière fois à 41 ans eu la chance de vivre de telles émotions avec un tel soutien. Merci, merci pour toutes ces années et je vous dis à bientôt.
3: Wawrinka qui a tiré sa révérence à Gstaad 21 ans après y avoir disputé sa première finale sur le circuit ATP. C'était face à l'Argentin Gastón Gaudio qui a gagné. Le thermomètre n'est pas descendu en dessous des 20 degrés cette nuit. Il grimpera sur 33 cet après-midi avant l'arrivée d'averses et d'orages parfois violents et accompagnés de vent et de grêle. Même menu pour demain.
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0: 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On a pas mal de bonnes nouvelles pour vous. Déjà demain, on sera en direct du Montreux Jazz Festival avec Philippe Robin. Et puis on aura aussi à 8h30 des billets à vous faire gagner pour le premier jour du Paléo 2026.

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La Turgovienne, Noémie Beza avec You Will Find Me There. Tu vas me trouver ici? Oui, bah oui, on va la trouver ici sur RTS Option Musique à plusieurs reprises puisqu'elle est en nouveauté suisse, évidemment. Voilà. Disparition totale et définitive. Ça, c'est une chanson de Ravage au pluriel. Oui, Ravage au pluriel. La disparition totale et définitive, elle, est au singulier.

Jason Mraz avec Make Love, faites l'amour pas la guerre, voilà, bah oui. C'était en 2020, pas en 1968, non, c'était bien sorti en 2020. Une nouveauté maintenant, avant de jouer, hein, d'ici, on va dire une dizaine de minutes, voilà, on va prendre le temps, c'est l'été aussi, l'ISO. Donc cette nouveauté, c'est l'ISO avec Happy to Be.

Lizzo avec Happy to be, voilà, être heureux d'être, peut-être d'être là, peut-être vous serez heureux aussi de venir sur Option Musique ce matin par téléphone, parce que nous allons bientôt jouer ensemble, et le cadeau, eh bien, c'est deux entrées pour vous et la personne de votre choix, pour deux personnes de votre choix, on va dire, pour mardi prochain, Plaine de l'As, le Palais au Festival Nyon, voilà, la première soirée. On a des billets pour vous, deux billets pour ce faire, eh bien, il faut jouer ensemble. La première étape, c'est d'abord de nous appeler au 0845 43 210, 0845 43 210, ensuite d'être sélectionné, de jouer et de gagner, voilà. C'est la première étape, donc, nous appeler 0845 43 210. On joue et vous nous appelez pendant Carousel.

0: Carousel avec les vents contraires sur RTS Option Musique. Voilà, normalement, on a quelqu'un pour jouer avec nous. J'espère que tout va bien se passer. Je viens juste de terminer de prendre ses coordonnées. Voilà, c'était comme ça, un problème de communication. Mais je pense que là, on devrait bien l'entendre. Il est 8h31.
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0: Corinne, vous êtes bien là?
3: Oui.
0: Ah, super. Vous nous entendez bien?
3: Tout bien, merci.
0: Bon, est-ce que vous avez le téléphone à l'oreille? Ça, je vous ai pas demandé. Vous avez le téléphone à l'oreille ou sur haut-parleur?
3: Oui,
0: oui. Ouais, pas en Bluetooth, alors, pas tout ça. Et puis pas de radio derrière vous?
3: Non.
0: Bon, bah, alors c'est super. Tout va bien. Vous êtes à Eviona et vous auriez envie d'aller au Paléo mardi prochain, d'après ce que j'ai compris?
3: Oui, volontiers.
0: Ouais, ça serait pas mal. Mais vous m'avez dit, ouais, mais je sais pas à quel jeu on joue. Alors, le jeu qui nous tient compagnie en ce moment pendant 4 semaines, c'est l'ascension. Alors, c'est pas l'ascension, mais c'est bien l'ascension. Imaginez que vous rentrez dans un ascenseur. Évidemment, il y a une musique d'ascenseur, mais il y a aussi des paroles qui sont, alors pas chantées, mais dites. Voilà, ces paroles, il faut retrouver qui est l'interprète de ces paroles. Souvent, c'est l'auteur, mais l'auteur, l'interprète, celui qui chante ces paroles, en tous les cas, dans la version la plus connue. Et puis, on vous fait quand même 4 propositions pour, voilà, si vous êtes un petit peu perdu ou pas, enfin, on vous fait 4 propositions quoi qu'il arrive. Voilà, voici les paroles du jour. Est-ce que vous êtes prête, Corinne, à écouter cela?
3: Oui, je suis prête.
0: Je vous emmène en ascenseur pendant 26 secondes à peu près.
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0: Oui, Corinne, vous aviez dit?
3: Je vous entends pas, j'entends pas de musique en fait, j'entends rien du tout.
0: Ah, vous entendez pas de musique, vous entendez rien du tout?
3: Non, j'entends comme un bruit de fond, mais... Pas d'ascenseur, pas de bruit.
0: Pas de bruit, pas d'ascenseur, rien du tout. Alors écoutez, là je suis un petit peu... Tac, je vais essayer autrement. Peut-être que le problème c'est ça. Est-ce que là vous entendez?
4: Respire, écris méchant comme un lundi. 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
0: Non.
4: T'as ruiné.
3: Non, est-ce que j'allume la radio, je sais pas.
0: Non. On va essayer de trouver une solution. Attendez, on essaye quelque chose, d'accord. On tente le coup. J'essaye un truc. Voilà. Vous êtes toujours là, Corinne?
3: Oui.
0: Voilà. Là, si j'envoie, on va réessayer quand même. c'est très étrange. ça. Vous entendez?
4: Respire. 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
0: Légèrement.
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0: Oh, puis... attendez, je sais pourquoi. C'est moi qui ai fait une erreur. Voilà.
3: On va
0: clairement y arriver. C'est moi qui ai fait une erreur. J'ai laissé un bouton. Je vais tout vous dire. J'ai laissé un bouton appuyé alors qu'il aurait dû être éteint. Enfin voilà, il était allumé, il était éteint. Là normalement, vous devriez entendre sans problème.
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0: Vous avez entendu, Corinne?
3: Oui.
0: Ah, ça va. Ouais, donc c'est bien moi qui avais fait une erreur. Je pensais que c'était le matériel, mais non. L'erreur est humaine. Et je m'en excuse auprès de vous. Ça vous a peut-être un petit peu dérangé. Est-ce que vous avez trouvé qui est l'auteur?
3: Pas vraiment.
0: Je vous propose, je veux bien vous le faire réécouter. Pour vous, ce sera une deuxième fois. Pour les autres auditeurs, ce sera une cinquième fois. Je vous propose, je vous fais 4 propositions. Est-ce que ça peut être Véronique Sanson, Mireille Mathieu, Marie J ou Marie-Paul Bell?
3: Je dirais la troisième.
0: Vous direz la troisième. Donc, 1, Véronique Sanson, 2, Mireille Mathieu, 3, Marie J, 4, Marie-Paul Bell.
3: Parce que peut-être que c'est quand même Véronique Sanson dans la première version. Maintenant, j'hésite entre le 1 et le 3, en fait.
0: je vous le fais réécouter. Il y a quelques indices de langage. Je vous fais réécouter.
3: Volontiers.
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0: Bon, to-do list, détox, boum boum Barbie.
3: Alors je dirais le troisième. Alors.
0: Vous diriez le troisième, ouais, parce que je pense que vous aviez France Gall dans la tête plutôt, non?
3: Oui,
0: ouais.
3: C'est ça, j'ai raison.
0: Avec un mot, mais... Oh, décidément. J'ai des moufles ce matin, j'avais froid aux mains en arrivant. Bon, bah, vous aurez compris qu'il n'y a pas vraiment des gens qui vous applaudissent. Voilà, c'est un bruitage.
3: Non.
0: Félicitations, Corinne. Bon. Heureusement, demain matin, il y a quelqu'un d'autre qui vient. Voilà, je vous le dis, vous ferez le jeu avec quelqu'un d'autre. Moi, je vais me coucher bientôt. C'est deux invitations pour le Paléo Festival Lyon sont gagnées pour vous, Corinne.
3: Oh,
0: voilà, pour
3: super,
0: mardi.
3: Magnifique.
0: Vous pourriez aller, vous, la personne de votre choix, ou inviter deux personnes, et puis vous restez chez vous à écouter Option Musique.
3: Oui, comment vous dire?
0: Je crois que j'ai bien compris.
3: Oui.
0: Voilà, voilà. Bon, vous savez avec qui vous allez y aller déjà, Corinne, ou pas?
3: Oui, certainement, ouais.
0: Ouais, certainement, d'accord. Pas de nom, pas de bien, et vous avez tout à fait le droit. Oui, c'était Boum Boum Barbie, c'était bien Mary J, la Suisse, qu'on avait rencontrée d'ailleurs pour Une fille en vinyle, si vous voulez en apprendre plus sur elle. C'était fin juin, en allant sur Play RTS, vous pouvez réécouter tout ce qui passe, ou quasiment tout ce qui passe sur RTS Option Musique. Je pense que c'était Résiste, hein, qui vous faisait penser à France Gall.
3: Oui, à fond.
0: Bah oui, à fond, mais pas du tout, parce que to-do list et puis détox, c'est quand même des... Ouais, pour Véronique Sanson, Mireille Mathieu et Marie-Paul Bess, c'était peut-être un petit peu plus âgé. Est-ce que ça vous dirait, avant qu'on se dise au revoir, Corinne, ou après s'être dit au revoir, Corinne, et puis s'être dit surtout qu'il faut attendre 6 semaines avant de rejouer, est-ce que ça vous dirait qu'on écoute cette chanson de Mary J. Boum Boum Barbie?
3: Avec grand plaisir, s'il vous plaît.
0: Voilà, avec la musique et tout bien. Merci beaucoup, Corinne, je vous souhaite une très belle journée.
3: Merci infiniment et belle journée à tout le monde.
0: Et ne raccrochez
3: merci.
0: Pas, merci.
3: Ça marche.
0: Bon, bah, des fois on fait les choses bien, des fois moins.
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0: Mary J, la Lausannoise, à l'instant avec Boum Boum Barbie, chanson qui a permis à Corinne de gagner ses invitations pour Paléo. Je peux vous le dire d'ores et déjà, demain, il y aura encore d'autres places pour aller jouer au... pour aller passer la soirée avec la personne de votre choix au Paléo pour toujours la soirée d'ouverture. Voilà, la soirée du mardi 21 juillet. Alyosha Schneider, avant elle, c'est tout de suite.
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Don't Shut Me Down, c'était le groupe ABBA, mais quand il était revenu, c'était en 2021, voilà, bon, après ça n'a pas changé. C'est toujours bien ABBA. À venir, justement, une chanson des années 2020-2023 même, Clarisse et l'Étoile, ce sera juste après Marcia Pazard, Per un'ora d'amore. 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

0: L'étoile Clarisse, et juste avant d'écouter Madonna sur RTS Option Musique, des nouvelles de la route.
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0: La situation s'améliore sur le contournement de Genève, mais la circulation s'écoule toujours avec difficulté entre Bardonnay et le tunnel de Vernier. Veuillez compter avec des retards d'au moins 20 minutes en direction de Lausanne. Des embouteillages restent aussi d'actualité sur les ponts de Lancy et Butin, de même que sur la voie centrale.

0: Into the Groove, Madonna.
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0: Il est 9h, les informations vous sont présentées par...
2: Miguel Hernandez.
3: L'Espagne est en finale de la Coupe du Monde. Elle a battu la France hier 2-0. Elle connaîtra ce soir son adversaire. Ce sera l'Angleterre ou l'Argentine qui s'affrontent à Atlanta. Il existe une grosse rivalité sportive, mais aussi politique entre ces deux équipes. L'entraîneur anglais Thomas Tuchel souhaite que l'aspect sportif de cette demi-finale soit uniquement pris en compte ce soir.
4: Il est important que nous oublions les références du passé. Elles n'ont rien à voir avec notre histoire actuelle. Nous comprenons bien sûr tout ce qui s'est passé à tous les niveaux entre ces deux nations, mais nous jouons ce soir un match de foot et cela doit rester notre principale préoccupation. Il sera rude, tendu, avec beaucoup d'émotions. Je ne m'attends pas à une partie tranquille ou calme. Il y aura de la tension, de l'électricité, mais c'est bien. Nous sommes prêts et nous attendons ce genre de match et nous nous réjouissons vraiment qu'il commence.
3: Argentine-Angleterre à suivre ce soir à 21h sur RTS2. Sion sous les étoiles, ça commence demain. Le festival C'est du Noir revient cette année sous une forme réduite, 3 jours contre 4 voire 5 auparavant, avec une programmation quasi exclusivement francophone. Et il n'affiche pas tout à fait complet. Ainhoa Ibarola, ce serait la faute au football selon les organisateurs.
5: Et pourtant, leur 11 de base promet aussi du spectacle avec Christophe Maé. Luan, Vita, Gims ou encore Superbus. Des artistes répartis sur 3 jours de festival, pas plus. Une décision prise après avoir consulté le programme de la Coupe du Monde, explique Michael Driberg, fondateur de Sion sous les étoiles.
6: On voulait pas lutter contre le foot, c'est juste pas possible. On l'a fait 2 ans à Sion, à chaque fois on a perdu des milliers de spectateurs, parce que les gens préfèrent regarder le foot que de venir au festival. Bon, je peux comprendre. Donc, on joue que entre les demi-finales et la finale, ce qui nous donnait 3 jours. Mais on a déjà annoncé qu'on revenait à 4 jours l'année prochaine.
5: Pourtant, même avec un programme raccourci, le festival n'affiche complet que sur la soirée du vendredi.
6: Il nous reste un petit peu plus de 2000 places. À mon avis, elles vont se vendre, surtout avec la bonne nouvelle qu'on a eue aujourd'hui de Météo Suisse, qu'on sera pas dans la canicule.
5: Moins de chaleur, mais de possibles averses annoncées ce week-end. Et ça, ce sera le même programme, que ce soit pour les amateurs de foot ou de musique.
3: L'Assemblée nationale française doit approuver définitivement aujourd'hui la loi créant un droit à l'aide à mourir. Il s'agit d'une réforme sociétale majeure du quinquennat d'Emmanuel Macron qui autorisera l'assistance au suicide, voire l'euthanasie sous des conditions très strictes. Le patient devra être majeur, atteint d'une affection incurable avec un pronostic vital engagé et capable d'exprimer une volonté libre et éclairée. La France va ainsi rejoindre le cercle restreint des nations ayant ouvert ce droit, de la Belgique aux Pays-Bas en passant par la Suisse, le Canada, l'Uruguay. L'Ukraine a nouveau frappé cette nuit. Une attaque russe sur le port d'Odessa a fait 3 morts et 3 blessés selon les autorités militaires locales. Des bâtiments résidentiels ont également été endommagés. Il s'agit de la 2e attaque mortelle en 2 jours visant les ports de cette région qui sont essentiels pour les exportations ukrainiennes. Plusieurs grandes maisons d'édition, dont Hachette, attaquent Google en justice à New York. Elles accusent le géant de la tech d'avoir secrètement utilisé des millions de livres pour entraîner son intelligence artificielle Gemini sans autorisation. Selon les plaignants, l'IA est maintenant capable de concurrencer les auteurs en imitant leur style. Ils demandent l'arrêt de cette pratique et des dommages et intérêts. Avec ces fortes chaleurs, les consommateurs et consommatrices profitent parfois des grandes surfaces et de leur climatisation pour trouver de l'air plus frais. Mais pour les petits commerçants, difficile parfois de s'équiper et de continuer d'attirer la clientèle. D'autant que les règles deviennent de plus en plus strictes, comme dans le canton de Vaud, Loïc Delacour.
7: Dès 2027, en terre vaudoise, une installation de refroidissement devra être alimentée par au moins 70% d'électricité provenant d'énergies renouvelables produites sur site. C'est ce que demande la nouvelle loi cantonale sur l'énergie acceptée en février dernier. Actuellement, cette exigence est à 50%. Dans des centres-villes en surchauffe, depuis le début de l'été, ce durcissement des conditions inquiète. Pour Anne-Lise Neuz, présidente de la Société coopérative des commerçants lausannois, cela pénalise grandement les petits commerces. Majoritairement locataires, ils ne pourront pas garantir cet apport en énergie verte et devront se passer de telles climatisations.
1: Il faut revenir à un peu de bon sens. Tout le monde a un congélateur, tout le monde a un frigo. La climatisation installée correctement, efficace, elle utilise aussi maintenant des fluides qui sont réglementés au niveau de l'Union européenne, qui ne polluent pas plus ou le moins possible. Et puis, on va devoir aller vers des assouplissements réglementaires.
7: De son côté, le canton de Vaud précise que ces restrictions ne concernent que les installations fixes et donc pas les climatisateurs mobiles. Il ajoute que depuis son introduction en 2014, l'exigence d'une part de 50% d'énergie renouvelable n'a pas rencontré de difficultés particulières dans son application. Enfin, il mentionne que des dérogations sont prévues afin de tenir compte des situations particulières et d'assurer une mise en œuvre proportionnée des exigences.
3: Place à votre météo. Aujourd'hui, un temps assez ensoleillé avec un risque d'orage en toute région dès la mi-journée. Des orages qui pourraient être localement violents, accompagnés de fortes rafales et d'un risque ponctuel de grêle et pouvant occasionner d'importants cumuls de pluie en peu de temps. Ces averses et ces orages se poursuivront par intermittence jusqu'au milieu de la nuit prochaine. En pleine, il fera maximum 33 degrés.
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0: Et oui, encore une heure jusqu'à 10h d'amour à la plage avec Plan Serré tout à l'heure à 9h30 et tout de suite Eddy de Préto, Love and Tendresse.
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0: Cette chanson qui vient de sortir, oui, parce que les deux filles continuent chacune de leur côté. Voilà, c'est comme ça des fois les duos. Il y avait une belle aventure. Elles ont fait un beau concert final et elles suivent leur carrière. Donc là, c'est Ella Malherbe en nouveauté suisse avec Landlocked. À venir, Martin Luminet avec Monde. Mais avant cela, des nouvelles de la route sur Option Musique.
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0: Un bouchon est en formation sur l'A12 Bulle Fribourg entre Rossens et Matran en direction de Fribourg.
2: 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La paix qu'on entretenait chacun en posant un flingue sur la tempe de l'autre. Puis il y a eu les hommes. Beaucoup d'hommes. Que des hommes. Pour bien faire tenir tout ça, on a mis des murs. Dans les têtes, dans le ciel, dans le désert, dans la mer. Fallait pas qu'on s'inquiète. On avançait, sans progresser certes. 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

Industry Baby, c'était Lil Nas X à l'instant sur RTS Option Musique. Une nouveauté maintenant pour continuer ce mercredi 15 juillet, c'est Grand Corps Malade avec J'en ai pas encore fini.

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Une histoire d'amour, enfin ça s'appelle d'ailleurs Histoire d'amour tout simplement, c'était Gaël Faye à l'instant sur RTS Option Musique avant d'avoir Plan Serré avec Fayrouz Kairi. Voici un artiste vaudois, Alex Carmin.

0: Enfariné par le vaudois Alex Carmin. Vous êtes bien sur RTS Option Musique, il est 9h30, quelques bonnes minutes. Il y aura Pomme avec les oiseaux, mais avant cela, changement d'ambiance avec cette chronique.
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3: Au début des années 90, George Michael est l'un des plus grands chanteurs au monde. Il a vendu des millions de disques, il remplit des stades et son visage est partout. Mais derrière ce succès se cache un profond malaise. George Michael a le sentiment d'être prisonnier de son contrat avec sa maison de disques. Il estime que l'industrie veut continuer à exploiter son image et ses chansons sans lui laisser assez de liberté artistique. Pour lui, un artiste ne doit pas être une simple marque, il doit pouvoir choisir sa musique, son image et la façon dont il présente son travail. Alors il prend une décision radicale, il refuse de jouer le jeu habituel de la promotion. Il ne veut plus apparaître dans ses clips, il refuse de mettre son visage en avant et il décide de laisser uniquement sa musique parler. Le clip de Freedom 90 est un symbole fort. George Michael n'y apparaît pas. À la place, il fait brûler les objets qui représentaient son ancienne image de star. Le blouson en cuir, le piano, le fameux symbole de sa période Wham. Le message est clair, il veut se débarrasser de l'image que les autres ont construite pour lui. Mais son combat juridique est difficile. La justice finit par donner raison à sa maison de disques. Son contrat est considéré comme valable et George Michael ne gagne pas la bataille comme il l'espérait. Et pourtant, cette histoire aura une conséquence importante. Quelques années plus tard, cette maison de disques va finir par le laisser partir. Et surtout, son combat va devenir un exemple pour d'autres artistes qui veulent reprendre aussi le contrôle de leur carrière. Des chanteurs comme Prince, qui s'était lui aussi opposé à son label et avait même changé son nom en symbole dans les années 90 pour dénoncer son contrat, ou plus tard Taylor Swift, qui s'est battue pour reprendre le contrôle de ses enregistrements, ont porté des combats proches sur la question de la propriété artistique. George Michael n'a donc pas seulement défendu son propre cas, il a posé une question essentielle dans la musique: à qui appartient vraiment l'œuvre d'un artiste? Avec Freedom 90, il ne demandait pas seulement la liberté d'un chanteur célèbre, il demandait le droit pour un créateur de rester maître de ce qu'il crée. Et petite précision historique, George Michael a bien perdu son procès contre sa maison de disques, mais l'accord qui a suivi a finalement permis sa séparation avec le label, et son combat est souvent cité comme un moment important dans la réflexion sur les droits des artistes face aux maisons de disques. Un artiste donc profondément libre, qui se battra pour ses droits et qui finira par avoir gain de cause. On l'écoute avec ce titre qui évidemment est lourd de sens, Freedom 90, Liberté 90. On écoute.

Harry Styles avec As It Was. Ça, c'est du lourd, hein. C'est du grand succès quand même. Juste avant, c'était Pomme avec Les Oiseaux. Et maintenant, sur Option Musique, Imencita par Andrea Laszlo de Simone. Oui, ça risque de parler italien.

Youssoupha, c'est une chanson qui passe sur les médias francophones publics. Dieu est grande. Vous êtes bien dans l'amour à la plage jusqu'à 10h, encore 8 minutes pour en profiter. Pour profiter maintenant de Rick Astley, Never Gonna Give You Up. Oui, ça va vous rappeler peut-être des souvenirs.

0: Voilà une chanson qui date des années 80 et puis qui, avec Internet quand même, refait quand même pas mal surface avec ce qu'on appelle des mèmes, voilà, des images un peu parodiques de détournement de Rick Astley, Never Gonna Give You Up. Mais il est toujours sur scène, Rick Astley, et figurez-vous qu'il y a même des concerts des fois où on voit qu'il n'y a pas que cette chanson, il chante quand même super bien, on n'en doutait pas, mais bon, en allant sur Internet, des fois, on en a la preuve. Des nouvelles de la route.
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0: Des bouchons ou des ralentissements sont signalés sur les tronçons suivants. Sur l'A12, Bulle-Fribourg entre Rossens et Matran, en direction de Fribourg, suite à un accident. Et puis sur le contournement de Genève, entre Bardonnay et le tunnel de Vernier, là, c'est en direction de Lausanne.

0: Ça ne m'impressionne pas beaucoup, toute la force de Shania Twain. That don't impress me much. Après les informations, c'est Voyage Voyage et Fairuz Kairi pour vous accompagner.
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0: Pour l'instant, il est 10h. Les infos vous sont présentées par...
2: Sandra Viscardi.
3: La ville portuaire de Bushehr, où se trouve la seule centrale nucléaire d'Iran, visée ce matin par de nouvelles frappes américaines. Pas de victimes, selon l'agence de presse gouvernementale INRA. Par contre, 7 soldats ont été tués dans une caserne ciblée par les Américains à Iranchar. L'Iran qui promet de verrouiller le détroit d'Ormuz tant que Washington frappera son territoire et qui a répliqué sur des alliés américains dans le Golfe, en particulier sur Bahreïn. 3 morts à Odessa cette nuit dans une attaque russe sur le port du sud de l'Ukraine. Les forces russes ciblent depuis plusieurs jours les ports en eau profonde sur la mer Noire dans la région du Grand Odessa, essentiels aux exportations et à l'économie ukrainienne, mais aussi à l'approvisionnement des troupes ukrainiennes. En France, le principal suspect de la mort et du viol de Liana, une enfant de 11 ans retrouvée morte dans le Gers le 4 juin, doit être entendu dans la journée à Agen par un juge d'instruction. Cet intérimaire de 41 ans, interpellé par les gendarmes le lendemain de la disparition de la collégienne fin mai, avait dans un premier temps été mis en examen pour enlèvement et séquestration à la suite de sa garde à vue. Et la justice déclare prescrit les faits reprochés à la grande tante de Grégory Villemain, soupçonnée d'être l'un des corbeaux ayant harcelé les parents du petit garçon tué en 84 dans les Vosges. L'affaire Grégory Villemain défraye la chronique en France depuis plus de 40 ans avec de multiples rebondissements. L'aide au suicide, bientôt plus un tabou en France. Les députés devrait approuver définitivement dans la journée, lors d'un quatrième et ultime vote, la loi créant un droit à l'aide à mourir. C'est une réforme sociétale majeure du second quinquennat d'Emmanuel Macron. La loi prévoit d'autoriser pour la première fois en France l'assistance au suicide, voire même l'euthanasie, avec une série de conditions. L'Australie va légiférer afin de réglementer la façon dont les centres de données liés à l'intelligence artificielle consomment eau et électricité et protègent les droits d'auteur dans les domaines créatif. Un trafic de diamants mis au jour au Vietnam. Les pierres étaient importées d'Inde pour être revendues dans le pays. Une trentaine de personnes interpellées. Le trafic portait sur un peu moins de 10 millions de francs. Les diamants étaient certifiés frauduleusement. Ils transitaient par Hong Kong. 3 romans font partie de la délégation suisse qui va concourir du 22 au 27 septembre à Shanghai au World Skill, les plus grands championnats des métiers au monde. Au total, 42 jeunes Suisses se mesureront à quelques 1400 participants de plus de 60 pays dans 38 branches différentes. Marine Kenzie de Cours dans le Jura bernois va concourir dans le domaine de la coiffure. Elliot Vadi de Carouge Genève est en lice dans la bijouterie joaillerie. Meilleur apprenti en menuiserie du pays l'année dernière, Augustin Métro, âgé de 20 ans et habitant Fontaine-Melon dans le canton de Neuchâtel, fera aussi le déplacement. Allô la police, j'ai un ours dans ma cuisine. Oui, cette mésaventure est arrivée à une famille habitant le nord du Japon, une région où il les attaques d'ours se multiplient. Là, le plantigrade s'est borné à fouiller la poubelle et à faire son marché dans le réfrigérateur avant de prendre la fuite par la porte arrière de la maison. Depuis le 5 juillet, c'est la 5e fois qu'un ours pénètre dans une maison dans cette ville de Shizukuishi. Vous pouvez arrêter la danse de la pluie, les orages et les averses, c'est pour cet après-midi et ce soir. Il pourrait être violent par endroits avec même de la grêle, 33 degrés. Même menu pour demain.
1: 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On vous souhaite une excellente matinée à l'écoute d'RTS Option Musique. On espère que vous êtes en pleine forme. On va attaquer cette heure avec une pop douce, intime, un peu mélancolique avec l'auteur, compositeur, interprète Oscar Anton. Le titre Été indien qui évoque presque un peu l'idée d'un moment de chaleur inattendue après le passage du temps. Ben, là, en l'occurrence, nous, ce n'est pas une chaleur inattendue que nous allons vivre. C'est un été brûlant après l'été indien, ça c'est sûr. Yeah.

C'était Claire Lafieux et Iseut avec Nid. On va tout de suite écouter Solong, de son vrai nom. Elle s'appelle Clara Germani. Elle est née dans le canton de Lucerne. Elle vit d'ailleurs et travaille là-bas. Elle fait partie de la scène culturelle lucernoise, mais elle a aussi des attaches à Zurich. C'est donc Solong que l'on écoute tout de suite avec Where Do Lost Dreams Go?

0: Foster the People avec Pumped Up Kicks. Ah, les autres vies que la nôtre. Il y a toutes ces vies que l'on croise sans vraiment les connaître, des personnes que l'on rencontre au détour d'un voyage, dans une rue, un train, un café ou simplement au coin d'un chemin. Alors parfois on échange quelques mots, un sourire, parfois une histoire et puis on repart. Pourtant, pendant quelques instants, on entre dans un autre monde, une vie qui n'a rien à voir avec la nôtre, des habitudes différentes, des souvenirs différents, des rêves que l'on connaît pas. Et en voyage, cela, ça arrive souvent. On rencontre quelqu'un qui vit à l'autre bout du monde, qui se lève chaque matin avec une autre vue par la fenêtre, qui parle une autre langue, qui a grandi avec d'autres traditions, et on découvre que ce qui nous semble étrange est pour cette personne simplement la vie de tous les jours. Mais cela arrive aussi sans aller très loin, dans notre propre ville, dans notre propre village, dans notre immeuble, au travail, ou je sais pas, dans une file d'attente, il y a des gens avec des histoires incroyables que l'on connaît pas, une personne âgée qui a traversé mille épreuves, un voisin qui a vécu dans plusieurs pays, quelqu'un qui a changé de vie du jour au lendemain. Chaque personne, j'ai envie de dire, porte un univers en elle, des joies, des peines, des rencontres, des choix, des moments que personne ne voit. Et c'est peut-être ça qui est le plus fascinant, se rendre compte que notre vie n'est qu'une histoire parmi des millions, voire des milliards d'autres, et qu'en ouvrant un peu la porte aux autres, même pour quelques minutes, on découvre des mondes que l'on n'aurait jamais imaginés. On écoute Vincent Delerme, D'autres vies que la tienne.
1: 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Et juste après la plage, après le restaurant, le sable entre les pages, une autre vie qui t'attend. 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Celle, celui qui lira vers l'aine connaîtra d'autres vies que la sienne. 43 éléphants à Chiang Mai se promènent dans ton sac en toile blanc, d'autres vies que la mienne. Nous avons un enfant, tu le serres contre toi. Alors, à cet instant, nous vivons cette vie-là. Sur la nappe en papier, le soleil, la Chiang Bir, les Anglais à côté, je te regarde lire. Tes genoux regroupés, ce geste-là, et j'aime voir tes yeux se poser sur d'autres vies que la mienne. D'autres nuits te reviennent, depuis toujours tu vis d'autres vies que la tienne. Celle, celui qui lira vers l'aine connaîtra d'autres vies que la sienne. Un orage émouvant, et c'est le dernier soir. Tu choisis cet instant pour me raconter l'histoire. Je fais redéfiler les bateaux, les trajets, pendant tout un été. Voilà ce que tu vivais.

les bonnes raisons. C'était Mentissa avec Fais gaffe à toi. On espère que vous faites bien attention à vous et que, en tout cas, vous passez une agréable matinée. On va écouter Julien Doré qui ne nous donne pas là une recette, mais qui nous chante une jolie balade avec Pesto.

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0: Les éclats de rire, hein, c'est communicatif. C'était Adèle Castillon et Vidéoclub, c'est drôle. Et tout à l'heure, Nuit incolore avec Balade en ville ou encore Barcella. On va tout de suite écouter le titre Il y a des jours avec Gaëtan Roussel et Widad. Alors c'est vrai que quand on entend ce titre Il y a des jours, on a envie de connaître la suite. Alors en attendant de connaître la suite en chanson, nous on s'est dit qu'il y a des jours où l'on avance sans trop savoir pourquoi. Des jours où l'on sourit même si tout n'est pas parfait. Il y a des jours où un petit rien suffit à rendre la journée plus belle. Il y a des jours où l'on pense à ceux que l'on aime, à ceux qui sont loin, à ceux qui sont partis, à ceux qui ont croisé notre chemin. Il y a des jours où un souvenir revient et nous fait sourire.
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on y va. C'est Léana. Ça, c'est une chanson qu'il faut écouter à fond. Hein. C'est le genre de morceau qui prend toute sa force avec le son bien ouvert. Ah, c'est ce que je viens de faire dans le studio et c'est ce que je fais aussi en l'écoutant chez moi. Hein, parce que vraiment, ça donne envie de partir, de bouger, de lâcher prise. Léana, quel talent. Une romande avec le titre On y va. Juste avant les informations, on va écouter Cool and the Gang avec Get Down on It. Et juste après, ce sera Thomas Dutronc.

0: 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Il est 11h.
1: Sandra Viscardi.
2: L'incendie de Fontainebleau est fixé mais pas encore éteint. 800 pompiers travaillent toujours à éviter qu'il ne reparte. Le dispositif aérien a par contre été un peu allégé. Les soldats du feu noient les éventuels foyers souterrains. C'est particulièrement important en raison des tourbières de cette forêt poumon vert de Paris. Une nouvelle législation chinoise qui ne fait pas que des heureux dans l'empire du milieu entre en vigueur aujourd'hui. Elle vise à réduire la dépendance affective des utilisateurs chinois de robots conversationnels alimentés par l'intelligence artificielle. Le phénomène des petits amis et des petites amies virtuelles gagne du terrain dans le monde entier, tout comme se multiplient les avatars à apparence humaine, utilisés tant pour la vente de produits que pour simuler la présence d'un défunt. Et alors, la nouvelle loi veut éviter en fait que les liens avec les robots remplacent les liens entre humains. Et à voir les échanges sur les réseaux sociaux, on se rend compte que la loi touche un point sensible, puisque les internautes parlent de faire leur deuil de leur amoureux virtuel. C'est le Haut Commissariat de l'ONU aux droits de l'homme qui le dit. Les acteurs du conflit au Soudan tirent profit du contrôle de plusieurs types de ressources dans le pays, ouvrant la voie à une économie de guerre, contribuant à prolonger la crise depuis plus de 3 ans. Un conflit qui a déjà fait plus de 200 000 morts. Conflit financé grâce au contrôle et à l'exploitation des territoires, des routes commerciales et des ressources naturelles. Une économie de guerre que le HCR appelle à démanteler. Le projet de durcissement de la Lex scolaire en Suisse met en évidence un profond clivage. La consultation prend fin aujourd'hui. Elle montre que les associations professionnelles et les sociétés immobilières s'y opposent farouchement. Par contre, PS et UDC saluent le projet. Ils estiment que les capitaux étrangers font grimper les prix de l'immobilier, puisque le Conseil fédéral veut donc interdire aux personnes domiciliées à l'étranger d'acheter des actions de sociétés immobilières résidentielles cotées en bourse. Le bas niveau du Doubs, surtout côté français, où il ne coule plus sur certains tronçons, a des conséquences en aval. La chute du Saut du Doubs est à sec et la navigation sur le lac Neuchâtelois des Brenets est encore possible, mais elle pourrait s'arrêter si la pluie ne revient pas. Le niveau du plan d'eau baisse d'environ 20 cm par jour. Et Lucerne connaît une nouvelle offensive contre le surtourisme, une initiative inédite en Suisse, inspirée d'une réglementation en vigueur à Amsterdam. Elle veut plafonner le nombre de lits d'hôtels dans le chef-lieu lucernois. Donc un nouvel établissement ne pourrait ouvrir que si un autre de même catégorie ferme définitivement. Pour le secteur du tourisme, une telle restriction serait contre-productive. Une récompense pour s'être occupé d'une petite chouette, oui, BirdLife Suisse, la LPO Alsace et l'Alliance pour la protection de la nature du Bade et du Sud reçoivent le prix Valder pour leur programme trinational consacré à la chevêche d'Athéna. C'est la première fois que ce prix est remis à 3 organisations. Il récompense leur engagement commun en faveur de la petite chouette et de la biodiversité dans la région des Trois Frontières près de Bâle. Et à l'occasion des 25 ans de ce prix, la récompense a été exceptionnellement doublée à 100 000 francs. Le thermomètre n'est pas descendu en dessous des 20 degrés cette nuit et il va grimper sur 33 cet après-midi avant l'arrivée d'averses et d'orages parfois violents accompagnés de vent et de grêle. Et le menu météo sera le même demain.
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3: La matinée se poursuit, toujours en musique. On va écouter la chanson « Belle vie » de Marguerite. Alors elle a choisi de regarder la vie avec optimisme, même quand on n'est pas toujours facile. La belle vie, celle que l'on essaye de voir malgré justement les petits soucis. Et puis il y a aussi Belleville dans cette chanson, le quartier parisien. Alors bon, elle nous parle quand même du soleil qui lui a fait un café au réveil. Bon, c'est... Je sais pas si ça vous est souvent arrivé, moi jamais. En tout cas, oui, je sais que ce n'est qu'une image, mais je sais bien. Mais voilà, moi je suis très premier degré. J'aimerais bien qu'on me fasse un petit café le matin, que ça soit le soleil surtout qu'il fasse. Oh.

Elle a transformé une peine de cœur en déclaration de liberté. T'es partie, c'est vrai, mais regarde-moi maintenant, une chanson de revanche après une rupture. Mon cœur, il va bien, et c'était Marie-Flore. On va tout de suite écouter Hero avec le titre S'aimer, et juste après, ce sera Megan Trainor.

François and the Atlas Mountain avec Adoré. Oui, la semaine a déjà bien commencé, mais le week-end n'est pas encore là. C'est un drôle de petit moment, quelque part entre l'envie d'avancer et celle de ralentir un petit peu. Allez, il nous reste encore plein de belles choses à vivre et de choses possibles. Un message à envoyer, un sourire à offrir, peut-être une idée qui peut naître, une rencontre qui pourra peut-être changer votre journée. Qui le sait, qui le sait. On écoute tout de suite Marguerite Thiam avec Saint-Laurent.

Reprise de la chanson de Bonnie M by the Rivers of Babylon, c'était Calypso Rose, une véritable légende de la musique des Caraïbes. De son vrai nom, elle s'appelle Linda MacArta Monica Sandy Lewis. Elle est née à Tobago, dans la République de Trinité et Tobago. Et puis elle est considérée quand même comme l'une des plus grandes voix du Calypso. On écoute tout de suite Feu Chatterton, on va se perdre à leur côté, le labyrinthe. Et juste après, ce sera Sandor avec l'amour silencieux. On vous souhaite une très très belle matinée.

C'était l'amour silencieux avec Sandor. On va tout de suite écouter la chanson « Mon amant de Saint-Jean » qui est une des grandes chansons françaises de l'amour qui fait rêver. Et nous allons écouter la version de Charlotte Plonchou et de Marc Prior qui lui donne une nouvelle couleur. Ah bah oui, mon amour, et c'est pas mon amour, c'est mon amant de Saint-Jean. C'est l'histoire quand même d'un cœur qui n'avait pas pris rendez-vous avec une certaine réalité. On les écoute tout de suite.

0: Mika et Stiletto, Cœur Stone, on espère que vous profitez bien de votre matinée, en tout cas qu'elle est agréable et douce. C'est tout ce qu'on souhaite hein, le matin, qu'il n'y ait pas de couacs, qu'il n'y ait pas trop de soucis, que tout roule, c'est surtout ça. On va tout de suite écouter François V avec les Marronniers et juste après ça sera le groupe Queen, Bicycle Race.
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1: Jour Métro avec Marc Page. Dans quelques minutes, le retour de l'information à midi. Mais auparavant, on va écouter Big Flo et Oli ou encore Aretha Franklin. On vous souhaite une belle fin de matinée à l'écoute d'RTS Option Musique.
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0: 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Il est midi.
1: Sandra Viscardi.
2: On l'attend tous avec impatience. Après ces jours de canicule sans la moindre goutte, la pluie au menu de cet après-midi. Mais attention, Juliette Janet, ce sont des orages de forte intensité qui nous sont promis.
3: Oui, et ces perturbations peuvent toucher potentiellement toutes les régions de Suisse romande. Des orages mobiles qui bougent vite et peuvent être localement violents. On les attend dès maintenant, petit accalmie cet après-midi et ils reviendront en deuxième partie de soirée. Un risque de danger 3 sur 4 est émis jusqu'à 2 heures du matin. Météo Suisse annonce donc de fortes rafales de vent jusqu'à 120 km/h, de la grêle. Il est aussi possible que beaucoup de pluie tombe d'un coup. Attention donc aux chutes de branches ou d'arbres, à d'éventuels glissements de terrain ou inondations. N'oubliez pas de sécuriser les objets extérieurs. La foudre également peut tomber. Il est donc recommandé d'éviter les cours d'eau, les endroits exposés comme les crêtes à la montagne, les clairières ou les champs. Et ces prochains jours, d'autres orages sont aussi à prévoir, même si en ce début d'été, la Suisse en a connu particulièrement peu par rapport aux années dernières.
2: Merci Juliette. Et l'incendie de Fontainebleau est fixé, mais pas encore éteint. 800 pompiers travaillent toujours à éviter qu'il ne reparte. Le dispositif aérien a par contre été allégé. Les soldats du feu noient les éventuels foyers souterrains. C'est particulièrement important en raison des tourbières de cette forêt, poumon vert de Paris. Et puis les 4 suspects sont toujours en garde à vue. L'un d'eux, un pompier volontaire, a déjà avoué avoir bouté le feu à des brindilles avec de l'essence et un briquet. Vendre des cigarettes électroniques jetables n'est pas un droit. Les cantons peuvent interdire la commercialisation de ces puffs. Décision très attendue du tribunal fédéral ce matin. Bonjour Romain Carupt. Les juges donnent tort aux cigarettiers et donnent donc raison aux valets.
4: Oui, le Valais, dont le Grand Conseil a interdit la vente des cigarettes électroniques jetables en 2024 pour des questions de santé publique, mais surtout d'environnement. Quoi de plus polluant en effet comme cigarette que celle composée d'une batterie et de plastique et que l'on jette après une seule utilisation. Pour les juges, interdire la vente de ces puffs constitue malgré tout une atteinte à la liberté économique des cigarettiers, mais cette restriction est proportionnée du moment qu'elle vise seulement les produits à usage unique. Les fumeurs qui veulent abandonner la cigarette traditionnelle pourront toujours se tourner vers les alternatives rechargeable. Si vous vous dites que ce jugement est politique, même si les juges ne sont pas censés faire de la politique, eh bien sachez que les 5 magistrats qui ont pris cette décision représentent tous les grands partis du pays. Aujourd'hui, c'est donc une victoire pour le Valais, mais aussi pour les autres cantons qui peuvent eux aussi interdire les puffs, dont les jours étaient de toute façon comptés dans tout le pays. La loi n'est pas encore en vigueur, mais il y a une année, le Parlement fédéral votait bel et bien leur interdiction.
2: Romain Carupt, en direct de Sion. Un alpiniste polonais de 33 ans s'est tué lundi après-midi en chutant mortellement à Zermatt. L'accident s'est produit juste au-dessous du sommet de la Pointe du Four. Il a chuté en redescendant. Rappelons que les guides de la station Ovalaisanne ont interrompu les ascensions au Cervin en raison des chutes de pierres, car la canicule les multiplie en raison de la fonte du permafrost. Il y aurait plus de conflits au travail selon la compagnie de protection juridique AXA Arag. Elle constate l'an dernier une augmentation de 26% des litiges liés au licenciement abusif par rapport à 2024. Mais du côté des patrons, on relativise le chiffre. Marco Taddei, membre de la direction romande de l'Union patronale suisse.
5: Il y a peut-être plus de litiges, mais encore une fois, il faut pas en tirer des généralisations hâtives. Hein. Ici, on n'a que quelques cas. On s'intéresse uniquement à la dimension du harcèlement moral et du licenciement abusif. On compte que les cas signalés et annoncés à l'assurance. Ce qu'il faudrait avoir, c'est vraiment les condamnations qui sont effectivement prononcées contre l'employeur et avoir des chiffres beaucoup plus, on va dire, objectifs qui seraient ceux des tribunaux. Donc, on ne peut pas, sur la base de ces quelques chiffres, en tirer des conclusions générales et, je dirais, hâtives qui nous conduirait à affirmer qu'on a une hausse de conflits entre employeurs et employés en 2025.
2: Marco Taddei avec Elias Baïf. La deuxième demi-finale de la Coupe du Monde de football, c'est ce soir, Argentine-Angleterre. L'un des deux défiera l'Espagne dimanche en finale dès 21h. Et les deux équipes devraient avoir une pause plus grande que les 15 minutes réglementaires. Car USA oblige, la mi-temps devrait ressembler à celle du Super Bowl avec un show musical. Or, faire chanter Shakira, Madonna, Justin Bieber, le groupe sud-coréen BTS, mais aussi le musicien nigérian Burna Boy, Coldplay et une chorale d'école primaire new-yorkaise en 15 minutes, ça paraît un petit peu court. Alors la FIFA n'a pas encore donné de précision. Elle rappelle juste que le règlement stipule qu'une mi-temps de 15 minutes maximale est accordée. mais que l'arbitre peut autoriser autre chose. Le réalisateur belge Fabrice Duvels présidera le jury du concours international du 79e festival du film de Locarno. Il sera entouré du producteur italien Marco Alessi, de l'actrice française Lolita Chama, de l'actrice chilienne Paulina Garcia et d'Olivier Père, ancien directeur artistique du festival et actuel directeur exécutif d'Arte France Cinéma. C'est eux qui devront donc déterminer qui remportera cette édition du festival du film de Locarno. Prudence cet après-midi et ce soir, les orages pourraient être violents avec des rafales de vent et de grêle, mais ils n'empêcheront pas le thermomètre de se figer sur 33 degrés. Même menu demain, soleil le matin, puis ensuite des orages.
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0: 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Il est 13h. Pierre-Étienne Joie.
1: 800 pompiers sont encore à pied d'œuvre aux abords de la forêt de Fontainebleau, près de Paris, pour éviter toute reprise des feux. Les deux incendies ont été fixés hier, après 48 heures de lutte intense. 4 personnes ont été mises en garde à vue, dont un pompier volontaire qui a avoué avoir mis le feu à des brindilles. En raison du sol tourbeux de la forêt, les pompiers vont devoir être mobilisés encore un moment afin d'éviter les feux zombies, c'est-à-dire un feu de tourbe qui peut se propager dans le sol pendant plusieurs jours, voire plusieurs semaines. Le foyer peut alors ressurgir parfois à plus d'une centaine de mètres du feu initial. Le parquet général de la Cour d'appel de Paris a décidé de ne pas former de pourvoi en cassation dans le dossier des assistants d'eurodéputés du FN, actuellement RN. Marine Le Pen, candidate à la présidentielle, avait pour sa part indiqué la semaine dernière saisir les hauts magistrats. Son recours suspendait alors sa peine d'un an d'emprisonnement sous forme de détention à domicile avec port d'un bracelet électronique. Commerce du tabac alternatif, les puffs sont définitivement interdites à la vente en Valais. Le tribunal fédéral ne trouve rien à redire à cette interdiction votée en 2024 par le Parlement valaisan. Il a rejeté les recours. Selon les juges fédéraux, cette interdiction est compatible avec le droit fédéral. Elle ne contrevient pas à la liberté économique des recourants. Parmi eux notamment Philippe Maurice et la propriétaire d'un kiosque en Valais. Le projet de durcissement de la Lex scolaire met en évidence un profond clivage. La consultation qui prend fin aujourd'hui montre que les associations professionnelles et les sociétés immobilières s'y opposent. En revanche, PS et UDC saluent le projet. Ils estiment que les capitaux étrangers font grimper les prix de l'immobilier. Le Conseil fédéral veut interdire aux personnes domiciliées à l'étranger d'acheter des actions de sociétés immobilières résidentielles cotées en bourse. Le joueur de football Dani Alves a été débouté par le tribunal fédéral qui a confirmé la sentence du tribunal arbitral du sport. Le Brésilien devra verser près de 2 millions de francs à son ancien club mexicain pour l'indemniser de la rupture de leur contrat. Dani Alves avait été licencié en janvier 2023 par le club Los Pumas, l'un des clubs de foot de la ville de Mexico. En Iran, au moins 30 civils ont été tués ces derniers jours lors de frappes américaines dans le sud du pays. Plus de 260 personnes ont été blessées. Le président américain avait annoncé il y a une semaine que le cessez-le-feu avec l'Iran avait pris fin. Et Bahreïn a affirmé avoir contré de nouvelles attaques iraniennes. Les gardiens de la révolution ont dit avoir frappé auparavant des installations de la 5e flotte des États-Unis basée dans le royaume. Le bas niveau du Doubs en Suisse, surtout côté français quand même, lorsqu'il coule plus sur plusieurs tronçons, a des conséquences en aval. La chute du Sault du Doubs est à sec. La navigation sur le lac Neuchâtelois des Brenets, encore possible, pourrait s'arrêter si la pluie ne revient pas. Le niveau du plan d'eau baisse d'environ 20 cm par jour. Et côté météo, justement, très orageux en toute région cet après-midi et ce soir, avec des orages violents. Ils pourront générer des rafales à plus de 100 km/h et de la grêle, 33 degrés, mais de fortes baisses des températures et rafales tempétueuses au voisinage des orages. Demain jeudi, temps bien ensoleillé en matinée, puis progressivement plus nuageux, risque d'orage encore devenant fort en toute région.
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0: 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Il est 14h. Pierre-Étienne Joie.
1: 15 employés de Saint-Paul Média qui éditent La Liberté, La Gruyère et La Broie Hebdo ont été licenciés. Le personnel est révolté de constater que la moitié des personnes touchées sont âgées de 50 ans et plus. C'est le cas de 5 journalistes, mais également d'une partie du personnel technique. Un bon nombre sont des employés du groupe depuis plusieurs décennies. Malgré la mobilisation, le conseil d'administration a confirmé son plan de restructuration. L'incendie de Fontainebleau est fixé mais pas encore éteint. 800 pompiers travaillent toujours à éviter qu'il ne reparte. Le dispositif aérien a par contre été allégé. Les soldats du feu noient les éventuels foyers souterrains. C'est particulièrement important en raison des tourbières de cette forêt, poumon vert de Paris. Les 4 suspects sont toujours en garde à vue. L'un d'eux, un pompier volontaire, a déjà avoué avoir bouté le feu à des brindilles avec de l'essence et un briquet. Et un long processus s'achève en France. Les députés devraient approuver définitivement ce jour la loi créant un droit à l'aide à mourir. Il s'agit d'une réforme sociétale majeure du second quinquennat du président Emmanuel Macron. La loi prévoit d'autoriser pour la première fois en France l'assistance au suicide, voire l'euthanasie avec une série de conditions. La France va ainsi rejoindre le cercle relativement restreint des nations qui ont ouvert ce droit à la Suisse. Ce droit, donc la Suisse, mais aussi la Belgique, les Pays-Bas, le Canada ou l'Uruguay. Des frappes russes ont tué 6 personnes et fait une 20aine de blessés à Soumy dans le nord de l'Ukraine et à Odessa, le grand port du sud du pays. Selon l'ONU, le mois de juin a été le plus meurtrier pour les civils en Ukraine depuis avril 2022. Depuis le drame de Crans-Montana, 15 personnes ont été inculpées, une liste dans laquelle ne figure aucun représentant du canton du Valais. La chef de service de la sécurité civile et militaire dit croire en l'impartialité de la justice. Depuis début janvier, des contrôles périodiques d'établissements publics ont eu lieu en Valais sur 1704 dossiers d'inspection reçus. Depuis le premier semestre 2026, moins de 5% ont révélé des défauts. À Genève, les victimes d'infractions contre le patrimoine ou de cyber-escroquerie peuvent désormais déposer une pré-plainte en ligne. Ce nouveau service de la police cantonale est limité aux plaintes contre inconnus. Il ne couvre pas les cambriolages et les vols de véhicules immatriculés. Il est en particulier destiné aux vols sans violence et les dommages à la propriété touchant une habitation, un local ou un véhicule, ainsi qu'en cas d'usurpation d'identité et d'escroquerie en ligne. C'est le réalisateur belge Fabrice Duvelt qui présidera le jury du festival de Locarno. L'organisation a dévoilé ce mercredi la composition des différents jurys chargés de décerner les Léopards. Le cinéaste belge sera entouré du producteur italien Marco Alessi, de l'actrice française Lolita Chama, de la chilienne Paulina Garcia et d'Olivier Père, ancien directeur artistique du festival et actuel directeur exécutif d'Arte France Cinéma. Ce seront eux qui choisiront le film qui recevra le Léopard d'or. Le festival de Locarno a lieu du 16 au 16 août. Météo, la pluie et les orages arrivent cet après-midi et ce soir. Les coups de tabac pourraient être violents avec des rafales et des vents et de la grêle. 33 degrés tout de même avant et une baisse des températures ces prochains jours. Même menu demain et vendredi, soleil le matin, puis des orages.
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0: 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Il est 15h. Pierre-Étienne Joie.
1: Évêque des Connex communiés, la fraternité sacerdotale Saint-Pédis a déposé un recours concernant l'excommunication de ses 6 évêques décidés par le Vatican. Le Saint-Siège avait pris cette décision le 2 juillet, le lendemain de l'ordination de 4 d'entre eux à Écône, en Valais. La Suisse a rejoint l'Alliance portuaire européenne. L'objectif, renforcer la lutte contre la criminalité organisée et le trafic de drogue dans les ports et les chaînes logistiques maritimes. L'Alliance réunit au total 28 États, soit 26 pays de l'Union européenne, plus la Norvège et la Suisse. Nouveau repli des nuitées hôtelières en juin, l'hôtellerie suisse a continué d'affronter une baisse de la demande. Le tassement s'est limité à 0,1% pour les visiteurs indigènes, mais celui des voyageurs étrangers atteigne 4,4% selon l'OFS. Entre janvier et mai, un peu plus de 16 millions de nuitées ont été enregistrées en Suisse. Meta, accusé d'utiliser l'IA pour cibler ses employés à licencier. Pour dresser la liste de ses salariés à congédier, le géant américain a utilisé des logiciels d'intelligence artificielle pénalisant les employés en congé forcé, assure une plainte en justice. La maison mère de Facebook, Instagram et WhatsApp est accusée d'avoir utilisé une constellation de systèmes d'IA internes pour identifier les membres à écarter. Meta a balayé cette idée. Rappelons que ce printemps, Meta a supprimé environ 8000 postes, près de 10% de ses effectifs. Une épidémie de dengue fait 49 morts au Sri Lanka. Le pays intensifie une campagne soutenue par l'armée qui vise à endiguer sa propagation. Mission, identifier les foyers où les moustiques Aedes pondent leurs larves dans le pays. La dengue provoque une forte fièvre, des maux de tête, des nausées, des vomissements, des douleurs musculaires et dans les cas les plus graves, des hémorragies pouvant entraîner la mort. Plus de 60 000 cas ont été signalés cette année, le double de la même période de 2025. Nouvelle interpellation dans l'incendie de la forêt de Fontainebleau. Un homme suspecté d'avoir voulu provoquer un incendie a été arrêté près de l'emblématique forêt française où 800 pompiers tentent toujours de circonscrire les reprises de feu. L'homme de 46 ans a été interpellé sur un parking interdit au public avec de nombreux journaux froissés et un briquet dans son véhicule. 4 personnes restent en garde à vue. Les incendies ont parcouru près de 2000 hectares du massif forestier situé au sud de Paris. Le cyclisme, le peloton du Tour de France a pris le départ de la 11e étape à Vichy. Elle devrait se conclure par un nouveau sprint massif à Nevers. Un parcours de 161 km à travers l'Allier et la Nièvre. Hier, dans les monts du Cantal, rappelons que le Slovène Tadej Pogacar a une nouvelle fois occulté la concurrence. Le maillot jaune a remporté en solitaire sa 3e victoire d'étape. Il y a un gros dispositif de sécurité pour le Tour de France femmes en Suisse. Il s'élancera le 1er août de Lausanne, fera étape les jours suivants à Aigle, puis à Genève, avant de continuer son parcours jusqu'à Nice. La police cantonale vaudoise, avec ses homologues fribourgeoises et valaisannes, ainsi que les polices communales vaudoises et les forces de l'ordre françaises, ont constitué un état-major sécurité publique. Environ 2000 personnes seront engagées tout au long du week-end du 1er au 2 août. Météo, risque d'orage en toute région, des orages localement violents, des rafales, de forts cumuls de pluie, un risque de grêle, plus de 30 degrés tout de même encore. Demain jeudi, bien ensoleillé le matin, des cumulus sur le relief l'après-midi et le soir, risque d'averses et d'orages à nouveau.
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0: 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Il est 16h. Pierre-Étienne Joie.
1: Toujours aucun signe d'accalmie en Iran et les États-Unis après une semaine de frappe, des heurts qui se sont poursuivis aujourd'hui, les deux parties réduisant en pièces le protocole d'accord en recommençant à bloquer les ports iraniens et le détroit d'Ormuz. L'Iran, qui a reverrouillé le détroit d'Ormuz ce week-end, a promis qu'il resterait fermé jusqu'à la fin des agressions américaines et les États-Unis ont rétabli leur blocus des ports iraniens avant de bombarder à nouveau les côtes iraniennes. L'Iran a de son côté de nouveau ciblé les pays du Golfe et la Jordanie. Le territoire vaudois a été balayé par des intempéries en début d'après-midi. Vers 15h, la police cantonale faisait état de quelques dégâts ponctuels, notamment dans la région de la côte, avec des vents jusqu'à 177 km/h. Plusieurs arbres sont tombés à la suite de l'épisode orageux. C'est le cas notamment à Aubonne et à Saint-Pré. À Neuville, une personne a été légèrement blessée après la chute d'un arbre. Le recul de la déforestation n'est pas lié aux engagements des entreprises. Une étude menée par plusieurs institutions, dont l'Université de Genève, montre que les initiatives vertueuses n'ont pas eu d'effet additionnel en Indonésie. Au total, des dizaines de millions d'hectares ont disparu en une vingtaine d'années. Plus de la moitié de ces pertes seraient liées à l'extension des terres agricoles, notamment pour l'élevage et la culture du palmier à huile. Depuis une dizaine d'années, des pays ont lancé des politiques nationales et des entreprises ont elles-mêmes pris des initiatives. Des travaux qui sont soutenus par le Fonds national suisse et vont se poursuivre, notamment au Brésil. Le bilan de l'incendie qui a ravagé dimanche soir un bar de Bangkok est monté à 33 morts. Le gouvernement veut maintenant encadrer plus strictement les établissements nocturnes du pays. Des dizaines de personnes ont été piégées par les flammes et la fumée au cours d'un concert d'un bar-restaurant dans le nord de la capitale thaïlandaise. Le match d'ouverture du championnat du monde 2027 de hockey mettra aux prises l'Allemagne et la Suisse. Cette rencontre aura lieu à Gelsenkirchen dans le stade de l'équipe de football de Schalke 04. Cette partie se déroulera le jeudi 16 mai, soit un jour avant le coup d'envoi officiel de ce championnat du monde. Et puis la deuxième demi-finale de la Coupe du Monde de football, c'est ce soir, Argentine-Angleterre. L'un des deux défiera l'Espagne dimanche en finale des 21h. Les deux équipes devraient avoir une pause plus grande que les 15 minutes réglementaires, car USA oblige, la mi-temps devrait ressembler à celle du Super Bowl, avec un show musical. Shakira, Madonna, Justin Bieber, le groupe sud-coréen BTS ou Coldplay, et aussi une chorale d'école primaire new-yorkaise, sont censés chanter pendant ce laps de temps. Et puis la première édition du Festival de musique de La Chaux-de-Fonds, couronnée de succès. Près de 4600 personnes ont assisté au concert de cette première édition, marquée par la présence exceptionnelle de Martha Argerich, marraine de la première édition, aux côtés de Nelson Gerner et de nombreux artistes internationaux, des jeunes talents et des musiciens amateurs. Le temps, toujours très orageux en toute région cet après-midi et ce soir avec des orages violents pouvant générer des rafales à plus de 100 km/h et de la grêle. 33 degrés encore, mais de fortes baisses de température sont prévues, des rafales tempétueuses au voisinage des orages. Demain jeudi, temps bien ensoleillé en matinée, puis progressivement plus nuageux, risque d'orages devenant forts en toute région.
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2: Hey, mais bonjour, bonjour. Entrez, oui, la musique est déjà chez elle et bien installée. Est-ce que vous aussi, vous êtes bien installée? En tout cas, Voilà l'été vous embarque jusqu'à 19h. Ici se cachent que des bons souvenirs, des mélodies qui font des papouilles, des chatouilles au cœur et ailleurs, et des chansons qui ont cette étrange habitude de nous rendre un petit peu plus légers et un petit peu plus contents. Si vous ne savez pas quoi faire ces prochains jours, un rendez-vous de bloc-notes vous mettra sur une piste, qui sait. Sinon, je pense qu'on peut y aller. Une joie et un engagement se dessinent. Vous l'avez ? Bienvenue.

0: Ils sont originaires de Vevey, Lila and the Warblers. C'est comme ça qu'ils se font appeler avec ce titre Rosy Night, qui éveille en nous, ma foi, quelques souvenirs de soirées plutôt sympathiques d'été, de fin d'été, septembre, au bord du lac. Je crois que c'est à peu près le sujet de ce titre-là. Ça sonne un peu cliché, et pourtant, Christine and the Queens était là tout à l'heure avec Saint-Claude.
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0: Des guitares, pas des guitares, des guitares électriques. Vous entendez, c'est beau, hein, franchement. Pendant que les chants brûlent avec Niagara, nous écoutions Old Elaf. Il est bien aussi Old Elaf quand il fait des chansons plus mélancoliques, avec le titre Luxembourg et les souvenirs d'anciennes histoires d'amour et tous les souvenirs qui vont avec. De belles mélodies, des rendez-vous dans le bloc-notes. On a un petit peu de tout pour vous faire plaisir dans Voilà l'été jusqu'à 19h. Est-ce qu'un bébé en acoustique, ça vous dirait? Enfin, je m'explique. Bastien Becker, The Way It Is, sa voix, sa guitare, ça vous branche? Eh ben voilà, c'est cadeau.
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Ça pourrait durer encore des heures comme ça avec ce Fame d'Irene Cara et ça fait remonter tous les poils et tous les souvenirs. Faut dire que c'est sorti en 1980, un monument absolu de la culture pop et de la musique des années 80. Mais oui, souvenez-vous, Irene Cara, qui n'a pas seulement interprété la chanson phare, elle tenait également l'un des rôles principaux du film musical Fame d'Alan Parker. Ça y est, c'est revenu, c'est remonté. Bah oui, c'était Coco. Bah oui, une étudiante ambitieuse de la High School of Performing Arts of New York. Évidemment que tout ça, ça fait aussi penser à Leroy et à tous les autres, mais c'est une autre histoire. On va aller voir du côté de notre soul man ce qu'il a dans sa besace à nous proposer. Ça y est, il est parti. Et c'est le bloc-notes dans quelques instants à 16h30 pour aller à Fribourg.

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1: 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À Fribourg, il y a un festival qui porte un prénom, un seul, et pas le plus moche. C'est un joli prénom que souvent les gens portent d'ailleurs en deuxième, en l'honneur d'un tonton ou d'un parrain. Georges, oui, c'est lui. Et comme il est multiple, enfin ils sont nombreux dans sa tête, il se fait appeler les Georges. Les Georges, c'est accueillant, curieux et toujours de bonne compagnie. Et c'est à Fribourg que ça se passe. Pendant 6 jours, la place Georges Piton se transforme en une immense scène à ciel ouvert où se croisent des têtes d'affiches, des jeunes talents, des familles, des noctambules, de simples promeneurs, plein d'enfants, tout ça. Et cette année encore, plus de 30 concerts sont proposés avec un très joli mélange de découvertes et d'artistes confirmés. Dans une ambiance chaleureuse comme tout, qui fait battre le cœur de la ville, la belle ville de Fribourg. Un festival à taille humaine où on vient autant pour la musique que pour le plaisir tout simple d'être ensemble. Les horaires et la programmation peuvent évoluer jusqu'au dernier moment selon l'organisation. Et puis avec le temps qui fait là, ces dernières heures. Donc voilà, la météo qui pourrait entraîner des adaptations pour certains concerts en plein air. Je vous propose donc de jeter un œil sur leur site, c'estmieuxlesgeorges.ch pour plus d'infos. Pour une autre information importante, vous dire que hier par exemple, il y avait Benjamin Biolay, que ce soir il y a Opinard et que demain il y aura Samy Galbi. Voilà, un beau programme. Mais nous aussi on a de la bonne musique ici. Bah voilà, ça, vous êtes tout de suite reconnus, hein? Pondsky Beat, Small Town Boy et dans quelques instants, Oshi, pleurer en dansant, tout ça, c'est possible aussi.

pleurer en dansant avec Oshi, pourquoi pas, hein, ce sont des choses qui peuvent arriver. Ça vous est déjà arrivé de pleurer en dansant? En tout cas, ça me fait penser à Arnaud, le chanteur belge, vous savez, qui avait fait ce titre sorti de son album Brusseld, B-R-U-2-S-L-D, c'est pour ça que je prends cet accent, hein, franchement, c'est parce que le mot prête à cette intonation-là. Bref, tout ça pour dire qu'il avait sorti cet album et un titre magnifique qui s'appelait « Elle pense quand elle danse ». Dans l'histoire de Oshi, elle pleure quand elle danse. Et puis Bronski Beat était là tout à l'heure avec « Small Town Boy ». Une autre ambiance, parce qu'on est comme ça nous. Voilà l'été, jusqu'à 19h, comme dans un festival, on pioche dans des ambiances. Ben voilà, de la chanson, la pure et simple, avec Véronique Sanson. Rien que de l'eau.

If You Had My Love, sorti en 1999, Jennifer Lopez. Et est-ce que vous savez que avant que Jennifer pose sa voix sur cette chanson, sur ce tube, eh bien le producteur de la chanson, Rodney Jerkins, avait présenté le titre à Michael Jackson, qui avait dit qu'il adorait la mélodie, et puis qui finalement a estimé que les paroles et le style correspondaient mieux à une artiste féminine comme J-Lo. N'empêche que cette chanson, on l'entend à n'importe quel moment de la journée, à n'importe quel moment de l'année. On a envie de se dandiner dessus, de danser, de kiffer, de vibrer. Voilà. Comme ce qui vient d'ailleurs d'Ino Brandão, le chanteur helvético-angolais, qui collabore pour le coup avec le rappeur bernois, Lo et le Duc. On n'est pas stupide.

0: On n'est pas stupide. Dino Brandao et Lo et le Duc, vous avez peut-être eu la chance de les entendre. Je crois qu'ils se sont produits au Festival de la Cité. C'était il y a une dizaine de jours environ.
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0: Sur la Transjurane, des bouchons sont observés dans le tunnel de Choindé, tant en direction de Moutier qu'en sens inverse. Un véhicule en panne est à l'origine de cette perturbation et la circulation s'écoule de manière alternée dans l'ouvrage. Puis sur le contournement de Genève, une surcharge de trafic provoque un retard d'une quarantaine de minutes entre l'aéroport à la Donne de Bardonnay en direction de la France. Sur l'axe Genève à Ost, une attente de trois quarts d'heure est à présent annoncée au péage français du tunnel du Mont-Blanc et davantage d'informations concernant les perturbations pendulaire sur notre site rts.ch/trafic.

0: Le jour s'est levé et cette heure s'arrête pour mieux se retrouver après quelques informations.
1: Pierre-Étienne Joie.
2: Une nouvelle interpellation dans l'incendie de la forêt de Fontainebleau au sud de Paris. Un homme suspecté d'avoir voulu provoquer un incendie a été arrêté près de la forêt où 800 pompiers sont toujours actifs pour essayer de contrer les départs de feu. L'homme de 46 ans a été interpellé sur un parking interdit au public avec de nombreux journaux froissés et un briquet dans son véhicule. Quatre personnes restent par ailleurs en garde à vue. Les incendies ont parcouru près de 2000 hectares du massif forestier situé au sud de la capitale. Près d'un millier de dossiers de pédocriminalité ont été identifiés en France comme prioritaires après l'affaire Liana, violée et tuée en juin dernier, c'est-à-dire lorsque les auteurs sont identifiés présentant des antécédents judiciaires et que les victimes sont toujours mineures. Le ministre de la Justice, Gérald Darmanin, avait demandé à tous les parquets de revoir l'ensemble des plaintes déposées dans le siège de l'affaire. 1350 informations judiciaires ont été ouvertes depuis le 8 juin, soit environ 4 fois plus que l'année dernière sur la même période, a précisé le garde des Sceaux. Les puffs sont définitivement interdites à la vente en Valais. Le tribunal fédéral ne trouve rien à redire à cette interdiction de cigarettes électroniques jetables. Votée en 2024 par le Parlement valaisan, il a rejeté les recours. Selon les juges fédéraux, cette interdiction est compatible avec le droit fédéral et elle ne contrevient pas à la liberté économique des recourants. Parmi eux, notamment Philippe Maurice et la propriétaire d'un kiosque en Valais. La fraternité sacerdotale Saint-Pidis a déposé un recours concernant l'excommunication de ses 6 évêques décidés par le Vatican. Le Saint-Siège avait pris cette décision le 2 juillet, le lendemain de l'ordination de 4 d'entre eux à Icône, en Valais. 15 employés de Saint-Paul Média, qui éditent La Liberté, La Gruyère et La Broie Hebdo, ont été licenciés. Le personnel est révolté. Il constate que la moitié des personnes touchées par un licenciement sont âgées de 50 ans et plus. C'est le cas de 5 journalistes, mais également d'une partie du personnel technique. Un bon nombre sont des employés du groupe Saint-Paul depuis plusieurs décennies. Malgré la mobilisation et les nombreuses démarches entreprises par le personnel et sa délégation, le conseil d'administration a confirmé son plan de restructuration. L'ancien président des États-Unis, Joe Biden, annonce la sortie d'un livre intitulé « Promise Me America » dans lequel il revient sur ses 4 années à la Maison-Blanche. Le démocrate de 83 ans a profité de cette annonce pour dire que le traitement contre son cancer de la prostate se déroulait vraiment bien. Le livre de Joe Biden sortira le 17 novembre, soit quelques semaines seulement après les élections de mi-mandat. Le 43e Gurten Festival sur une colline au-dessus de Berne démarre demain, avec comme tête d'affiche le chanteur de dancehall, reggae, rappeur jamaïcain Sean Paul. La manifestation, qui va se tenir jusqu'à samedi, a reçu l'autorisation d'accueillir 27 000 festivaliers par jour, contre 25 000 lors des précédentes éditions. La météo, après une pause relative de l'activité orageuse jusqu'en début de soirée, des orages violents seront de nouveau possibles jusqu'en milieu de nuit. Demain jeudi sera bien ensoleillé en matinée, puis progressivement plus nuageux. L'après-midi, risque d'orages en toute région, des orages violents possibles en soirée, avec des rafales tempétueuses et des risques de grêle. 18 degrés le matin, maximum 32 ensuite.
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0: Il paraît que le bonheur ne s'achète pas. C'est vrai. En revanche, il arrive parfois déguisé en chanson de 3 minutes 27. Une guitare qui rigole, une voix qui console, un refrain qu'on croyait avoir oublié. Et hop, une invitation dans un studio de légende. Et voilà que la journée change de couleur, change de rythme, change notre vie. Le plaisir de vous retrouver, je vous souhaite la bienvenue.

Il y a des secrets cachés parfois derrière certaines chansons. C'est le cas de ce magnifique titre, Toutes tes idoles, du Québécois Pierre Lapointe, sorti de son album 10 chansons démodées pour ceux qui ont le cœur abîmé. Déjà rien que ça, c'est tellement joli. Alors, l'histoire, c'est que Pierre Lapointe n'avait absolument pas prévu de chanter cette chanson lui-même. Il l'avait écrite et composée sur mesure pour une célèbre chanteuse dont il garde le nom secret. Voilà.

La Norvégienne Linn Marlin, qui a eu un grand succès, c'était la fin des années 90. J'étais en train de me creuser la tête, je me disais, mais je connais cette chanson, mais ça vient d'où déjà? Ben voilà, c'était 1999. Justement, j'étais en train de chercher cette information-là. J'étais pas complètement sûre. Voilà, 1999. Elle a 19 ans. Et Where I'm Headed. Voilà, extrait de son premier album, Playing My Game. Tout à l'heure, nous étions avec Billy Bird. Je me rappelle de tout. Et puis, c'est Zélia Duncan, et Eddie Mitchell, qui vous invite à Cannes cet été. On peut venir? Tout petit bout. Je fais tout petit. Tout, non?

0: Moïse, les poèmes de Michel et puis Eddie Mitchell et Zéa Duncan tout à l'heure à Cannes cet été.
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0: Sur le contournement de Genève, prévoyez un temps de parcours rallongé d'une demi-heure environ entre l'aéroport et la douane de Bardonnay en direction de la France.

0: et le talent incontestable de notre Nemo à nous, transformé ici en Casanova. 17h31, vous avez rendez-vous avec Pascal Chauvet.
1: Studio de légende, Pascal Chauvet.
2: Manuel Jacquinet, nous faisons halte aujourd'hui au Studio Gang, créé par Claude Peter Flamm en 1974. C'est l'un des studios auxquels vous consacrez le plus de pages dans votre livre. Gang, à sa création, offre vraiment une alternative aux grands studios qui font la loi à l'époque. Hein. C'est le petit nouveau qui bouscule tout.
3: Exactement. Alors, j'ai plus tous les souvenirs en tête, mais Claude Peter Flamm, qui est un personnage haut en couleur, musicien, etc., va vouloir créer, avoir son lieu à lui. Il va négocier l'acquisition de ce studio dans des conditions rocambolesques, parce qu'il cherche un lieu, ça a duré beaucoup de temps, et il tombe sur cette ancienne, je crois, usine de fer à repasser, qui est en plein Paris. Hein, il faut savoir que c'est quand même un avantage important, et il va négocier de payer en plusieurs fois ce studio avec de l'argent qu'il n'a pas, et il va installer là-bas son fameux piano Pleyel. Et très vite, le succès va être au rendez-vous, notamment grâce à l'ingénieur du son qu'il va avoir. Et là, on a quelques-uns des plus grands albums du rock français qui ont été écrits, ouais. Avec une histoire qui s'est prolongée avec Daft Punk. C'est un personnage assez haut en couleur, puisque il raconte même qu'il aime faire des blagues. Il va toujours en studio, il dit ça manque de basse. Quel que soit le morceau, il arrive, il dit j'y connais rien en fait en musique, en enregistrement. Et donc ma signature à moi, c'est d'arriver et de faire chier tout le monde en disant ça manque de basse.
2: Alors, un des premiers enregistrements de Gang, c'est le propre groupe de Claude Peter Flamm, System Krapoutchik.
3: Exactement. Alors moi, j'ai pas trop connu, mais on a dans les années 70, on a du mal à imaginer l'effervescence intellectuelle des années 70, du nombre de musiciens qui sont des irréductibles révolutionnaires, gaulois, etc. Et en effet, on a au Quartier Latin un certain nombre de gens qui ont monté des groupes complètement alternatifs et qui vont arriver à la tête de ces groupes.

0: La toute première star à avoir cru au studio Gang, c'est Michel Berger. Et c'est lui qui va emmener dans son sillage France Gall et Johnny.
1: Et d'après l'histoire officielle et qui est vraie, c'est parce qu'il connaît le talent de Peter Flamm et il lui dit « Bon, toi, t'étais très bon à Vogue, je suppose que si t'as fait un studio, il doit être très bien. » Ça, c'est assez magique, c'est-à-dire que la crédibilité ou la notoriété, le track record, on dirait maintenant, de quelqu'un fait ouais. qu'on va le suivre dans sa nouvelle aventure sans avoir rien vu de ce qu'il va faire. Ouais. Ça, c'est très beau.
0: C'est au studio Gang que Johnny enregistre l'album Gang, évidemment.
1: D'où le nom. Et d'ailleurs, le nom Claude Peter Flamm le raconte dans une interview qu'il a accordée à la BNF. En effet, ça signifie bien l'esprit qu'il a en tête lorsqu'il crée ce studio. Il veut en effet quelque chose de disruptif. Il veut la bande, le gang. Je te promets.

Les sensations sous toutes leurs coutures avec Adèle Castillon et Vidéo Club. Prochain rendez-vous avec Studio de Légende, ce sera demain, plus ou moins à la même heure. Enfin oui, allez, on dit, ce sera 17h30.

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1: Oh là là, j'adore Ornella Vanoni et Cola Pesce, Eddie Martino avec ce titre Toy Boy. Voilà, des générations différentes qui chantent ensemble. C'est juste très très beau, très touchant, très magnifique. Peut-être autant que Kezia Jones juste avant avec ce titre mythique Rhythm is Love. Oui, c'est l'amour, le rythme. Voilà, je les entends là faire Louis Trio dire que je les ai vus à Paléo. Mon Dieu, il y a 150 ans. Chic Planète avec vous.

0: Oui, on danse sur cette chic planète, mais il y a une information de toute urgence à vous donner.
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0: Quelle que soit votre direction, soyez très prudent si vous circulez sur le contournement sud de Lausanne. Des piétons sont signalés entre la Maladière et l'échangeur des Culs Blancs. Je répète, quelle que soit votre direction, soyez très prudent si vous circulez sur le contournement sud de Lausanne, car des piétons sont signalés entre la Maladière et l'échangeur des Culs Blancs. Voilà, bon, on était avec la chic planète de l'affaire Louise Trio. Je crois qu'on avait déjà pas mal fait le tour. In Excess, Suicide Blonde à 17h51.

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1: Sur le contournement de sud de Lausanne, il n'y a plus de danger lié à la présence de piétons entre la Maladière et l'échangeur d'écus blancs. Sur le contournement de Genève, un retard d'une vingtaine de minutes est à prévoir entre l'aéroport et la douane de Bardonnay en direction de la France. Sinon, la circulation est dense et fortement ralentie sur l'autoroute Genève-Lausanne entre Aubonne et Morges-Ouest dans les deux sens, ainsi que sur le contournement nord de Lausanne entre Vennes et le tunnel de Belmont en direction de Vevey. L'inforoute en continue. C'est aussi sur le site rts.ch/trafic.

0: Mélodrame, extrait de l'album Addictocrate, sorti en novembre 2022 par le Belge Loïc Notet. 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Il est 18h.
1: Pierre-Étienne Joie.
2: Le projet de durcissement de la Lex scolaire met en évidence un profond clivage. La consultation qui a pris fin aujourd'hui montre que les associations professionnelles et les sociétés immobilières s'y opposent. En revanche, le PS et l'UDC saluent le projet. Ils estiment que les capitaux étrangers font grimper les prix de l'immobilier. Le Conseil fédéral veut interdire aux personnes domiciliées à l'étranger d'acheter des actions de sociétés immobilières résidentielles cotées en bourse. Un long processus s'achève. Les députés français doivent approuver définitivement la loi créant un droit à l'aide à mourir. Il s'agit d'une réforme sociétale majeure du second quinquennat du président Macron. La loi prévoit d'autoriser pour la première fois en France l'assistance au suicide, voire l'euthanasie, avec une série de conditions. La France va ainsi rejoindre le cercle relativement restreint des nations ayant ouvert ce droit. La Suisse, mais aussi la Belgique, les Pays-Bas, le Canada ou l'Uruguay. Un médecin valaisan a été déclaré coupable de lésions corporelles graves par négligence et condamné à une peine pécuniaire avec sursis, a confirmé le tribunal fédéral. Le docteur n'avait pas détecté une rupture d'anévrisme. Il devra verser 100 000 francs de tort moral à sa patiente restée lourdement handicapée. Le ministère public tessinois a émis 8 actes d'accusation et 31 ordonnances pénales dans une vaste affaire de contrats de leasing portant sur des voitures de luxe. Les infractions concernent notamment l'acquisition frauduleuse de plus de 100 véhicules. Les faits se sont déroulés entre 2020 et 2025. Les achats étaient en grande partie financés par l'intermédiaire de 70 sociétés inactives. Les véhicules étaient ensuite loués ou revendus à des tiers, principalement à l'étranger. Le territoire vaudois a été balayé par des intempéries en début d'après-midi. La police cantonale a fait état de dégâts ponctuels, notamment dans la région de la côte, avec des vents jusqu'à 117 km/h. Plusieurs arbres sont tombés à la suite de l'épisode orageux. C'est le cas notamment à Aubonne et à Saint-Pré. À Noville, une personne a été légèrement blessée après la chute d'un arbre. Au Tour de France cycliste, le Norvégien Søren Verenskold a levé les bras au terme du sprint de la 11e étape à Nevers. L'étape est partie de Vichy en passant par Saint-Pourçain et Moulins. Malgré une vitesse moyenne record de 50,9 km/h, le maillot jaune Tadej Pogacar a passé une journée tranquille. Il a maintenu son avance au général. Des guides de montagne italiens ont suspendu l'ascension du Mont Blanc par la voie normale côté italien en raison des récentes vagues de chaleur qui fragilisent le glacier menant au plus haut sommet d'Europe. Les températures anormalement élevées ont été recensées ces dernières semaines dans les sommets alpins, ce qui accélère la fonte des glaciers et accroît le risque d'éboulement. Les ascensions se poursuivent normalement sur le versant français du Mont Blanc. Et la météo, après une pause relative de l'activité orageuse jusqu'en début de soirée, des orages violents seront de nouveau possibles jusqu'en milieu de nuit. Demain jeudi sera bien ensoleillé en matinée, puis progressivement plus nuageux. L'après-midi, risque d'orages en toute région, des orages violents possibles en soirée, avec des rafales tempétueuses et un risque de grêle. 18 degrés le matin, maximum 32 ensuite, moins chaud vendredi et des orages toujours pendant avec de fortes rafales probables.
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0: 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Vous avez remarqué, une chanson connaît souvent mieux notre humeur que nous-mêmes. Et pourquoi donc? Eh bien parce qu'elle débarque sans prévenir, comme ce petit tapis funky qui nous fait taper du pied. Oh yeah. Pardon, non mais faites la terre. Voilà, un petit tapis qui nous fait taper du pied, chanter au volant ou sourire bêtement toute seule dans la rue. C'est peut-être ça, le vrai super pouvoir de la musique, transformer un mercredi somme toute banal et ordinaire en une fin de journée hyper cool. Alors faisons-lui cette petite place, bienvenue jusqu'à 19h. Voilà, je me tais.

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1: 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Et dans la voix de Mila, la Valaisanne, il y a quelque chose de tellement profond. Voilà, c'est extrêmement touchant de l'entendre interpréter cette chanson, et les autres aussi. Calogero tout à l'heure avec Yalla. Et voici Laurent Bardenne, Bertrand Belin, Oiseau.
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Fleetwood Mac en Gypsy. À l'instant, Laurent Barden et Bertrand Belin en Cui-Cui. C'était juste avant, avec le titre Oiseau, aussi Vanessa Paradis. Divine idylle!

Deux salles, deux ambiances avec les Salles Gosses et avec la Divine Idylle tout à l'heure, signé Vanessa Paradis. Saint Stacy et Suisse, Feel Like Myself. À 18h23, ça me semble tout à fait bien.

Ça, c'est vrai, que c'est con. C'est con ce qu'on peut être con, hein. À se cacher de soi-même, à s'empêcher de dire aux gens qu'on aime, qu'on les aime. Enfin voilà, toutes ces choses-là. Heureusement que les chanteurs et les chanteuses sont là pour nous mettre un petit peu les idées en clair.

débriefait tout à l'heure avec Louis Chédid qu'il fallait ne pas hésiter à dire aux gens qu'on aime, qu'on les aime, hein, vraiment. Et puis ici avec ce titre Consolação, un des chefs-d'œuvre de la bossa nova, de la musique brésilienne. Oh là là. Ce titre-là a été composé en 1963 par Baden Powell et par le poète Vinicius de Moraes. Là, on entendait la version instrumentale avec ce mot consolation, hein, qui est vraiment fidèle à la bossa nova, enfin et à la saudade, une sorte de blues brésilien. Dans la version avec le texte de Vinicius de Moraes, il explique que l'amour ne se trouve pas dans le confort, mais dans le don de soi et le dépassement de la souffrance. Voilà. Et la musique qui agissait ici comme une, je sais pas comment dire, quelque chose qui aide à transformer la tristesse en force. Voilà. Ce dont on est tous et toutes capables. Ok? D'accord. Avec plaisir. Ok. Je me dis. Ok.

Dancing. Oh là là, mais non seulement elle ne sait pas parler, mais en plus elle ne sait pas lire. Dancing in the Street, sorti en 1985, c'était David Bowie et Mick Jagger, un titre qui a été enregistré pour le projet mené par Bob Geldof pour Live Aid. Voilà, c'était en 85 déjà. Mon Dieu, mon Dieu, mon Dieu.

0: Smile avec Texas. Et puis tout à l'heure, nous étions avec Zazie pour un titre, voilà, que ben on a très peu entendu, et ça fait plaisir justement. On en profite l'été comme ça pour vous faire découvrir d'autres titres, peut-être un peu moins connus. En l'occurrence, vous le connaissiez peut-être très bien. Je dis n'importe quoi. Auquel cas, je m'en excuse. Rodeo, c'était ce titre extrait de l'album, le cinquième album de Zazie, voilà, qui portait également ce nom. Mon Dieu, je vais y arriver, 18h46. Voilà, plus que 15 minutes. 14 précisément, même un petit peu moins, en votre compagnie, pour se faire plaisir. Et puis après, au dodo.
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0: Al Stewart, Year of the Cat. C'est sur la route.
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0: Sur le contournement de Genève, d'importants ralentissements sont toujours constatés entre Bernay et la douane de Bardonnay en direction de la France. Et puis cette nuit, de 21h à 4h30, la une Genève-Yverdon sera fermée entre Lausanne-Crissier et l'échangeur de Villars-Sainte-Croix en direction d'Yverdon en raison de travaux. Une déviation sera signalée. Pour tout complément d'information, notre site toujours à disposition, rts.ch/trafic.

un coup de génie de la part de Electric Light Orchestra en 1973, reprendre le tube de Chuck Berry, Roll Over Beethoven, est la cinquième symphonie de Beethoven, et dans une version, voilà, on n'en entend que quelques minutes ici, mais normalement c'est environ 8 minutes, madame, monsieur. On se quitte avec la Suissesse Lacna et solo de saxe.

0: Lacna, solo de sax. RTS. Eh ben oui, moi je vous donne rendez-vous demain à 16h. Après quelques informations, vous avez rendez-vous avec la salade de fruits de Joe Herba. Bonne soirée sur RTS Option Music, 19h.
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2: L'Union européenne toujours en quête d'un accord pour le 21e paquet de sanctions contre la Russie. Les ambassadeurs de l'UE ont trouvé en fin de journée un terrain d'entente pour maintenir le plafond du prix du pétrole russe jusqu'au 23 juillet. Pour le reste, les discussions demeurent difficiles. Les points qui fâchent, les services maritimes, le gaz liquéfié russe et l'interdiction d'entrée en Europe des soldats russes que plusieurs pays veulent assortir de nuances. Les négociations se poursuivent avec une échéance de 8 jours pour finaliser ce 21e paquet. En France, deux jeunes de 18 ans placés en détention provisoire après avoir reconnu leur implication dans les départs de feu dans la région de Fontainebleau. L'un d'eux, un pompier volontaire, a avoué mettre le feu avec un briquet et de l'essence. L'autre a admis avoir accidentellement incendié des zones en jetant sa cigarette. Et le service de sapeurs-pompiers de Seine-et-Marne a suspendu le pompier, exprimant sa plus vive consternation. 500 sapeurs-pompiers restent mobilisés pour éviter les reprises de feu. 4 personnes interpellées en lien avec l'agression survenue samedi dernier à Lausanne également. Près de la plage de Vidy, un homme de 35 ans avait été violemment agressé. Selon les enquêteurs, il portait un t-shirt avec l'inscription Antifa qui serait à l'origine des faits. 4 personnes ont été interpellées, donc 3 adultes en détention provisoire et un mineur. Parmi les suspects, un ressortissant italien de 34 ans et 3 Suisses âgés de 30, 31 et 16 ans. Le ministère public vaudois a ouvert une instruction pénale. Les premiers témoignages évoquent un groupe associé à l'extrême droite. De nombreuses banques suisses n'en font pas assez pour protéger leur clientèle contre la fraude en ligne. C'est ce qu'estime l'association alémanique de défense des consommateurs. Elle a mené une enquête concluant que seulement 3 banques sur 20 sont joignables 24 heures sur 24 dans de telles situations. En cas d'urgence liée au système de paiement suisse Twint, un quart des banques interrogées ne proposent pas de service téléphonique disponible de manière permanente, ajoute la fondation. Toronto enregistre ce mercredi la pire qualité de l'air au monde, selon la société suisse IQ Air, en cause des fumées de feu de forêt venues du nord-ouest de l'Ontario, portées par le vent jusqu'à la ville. Les autorités ont émis une alerte orange, appellent la population à rester à l'intérieur et ne prévoient aucune amélioration avant vendredi matin. Le principal organisme de recherche sur l'environnement et les ressources naturelles au Groenland déclare aujourd'hui suspendre toute nouvelle collaboration avec des partenaires aux États-Unis, et ce, en raison des risques à y faire de la recherche. Cette décision intervient sur fond de fortes tensions depuis plusieurs mois entre le Danemark et Donald Trump. En cyclisme, le Norvégien Søren Varjenskold a levé les bras au terme du sprint de la 11e étape du Tour de France aujourd'hui. C'est sa première victoire sur la grande boucle au terme de la course la plus rapide de l'histoire, plus de 50 km/h de moyenne. Le maillot jaune Tadej Pogacar a lui passé une journée tranquille et maintenu son avance sur ses concurrents, plus de 3 minutes 30 sur le dauphin Jonas Vingegaard. Météo, les orages vont se poursuivre durant la soirée et la première partie de la nuit. Une accalmie ensuite par l'ouest. Demain, jeudi, sera bien ensoleillé en matinée, puis progressivement plus nuageux, développement de cumulus en montagne, et puis un risque d'orage en toute région, possiblement violent en soirée, avec des rafales tempétueuses, des températures maximum de 32 degrés.
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1: Les aurores boréales. Vous allez la voir cette nuit ?
2: On sort pour aller voir la nuit forcément. On sort pour aller prendre pour aller la prendre en photo aussi. Parce que la nuit n'est pas du tout la même avec une lune, sans lune, sans étoiles, avec étoiles. Il y a des aurores boréales aussi énormément. Donc c'est vrai que vous sortez forcément regarder, vous sortez photographier et ensuite vous sortez parce qu'on a aussi des relevés météo à faire. On a quand même des activités sur le terrain à faire. Et avant-hier, on a fait une randonnée pour aller à 5 km de Nid à Lisoun pour aller faire un check d'instruments météo. Et c'est vrai que c'était ravissant sur eux parce que avec un environnement entièrement blanc et une pleine lune, c'était formidable.
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0: les aurores boréales.
1: Si tu te baladais dehors vers 1h ou vers 4h du mat, t'as peut-être eu la chance de voir des aurores boréales. Si, si, en Suisse. Ces flambées aurorales qui se produisent au-dessus des pôles ont été si fortes ce jour-là qu'on pouvait les voir depuis chez nous. Il y avait une sorte de dôme rose-orangé au-dessus de nos têtes. C'était magnifique. Et si tu l'as loupé, pas grave, parce qu'on devrait en avoir tout plein en 2025.
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0: les aurores boréales.
1: Le seul truc, c'est qu'il faut se lever au milieu de la nuit pour aller les voir. Donc, quand il fait froid, c'est pas forcément rigolo de devoir se habiller, de sortir la tête, d'attendre au froid, de se revenir dedans. Mais une fois qu'elles sont là et qu'on dort sous tente avec les aurores boréales, c'est vraiment magique. You know.

0: des aurores boréales.
1: L'atmosphère tout entière peut se comporter comme un prisme. Résultat, nous, terriens, nous allons pouvoir observer toutes sortes de phénomènes très colorés liés au passage de la lumière blanche du soleil dans ces, entre guillemets, prismes naturels. Ouais.

0: 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Il est 20h. Benoît Cornu.
1: Les États-Unis tirent un bilan positif des négociations entre le Liban et Israël. Les deux pays ont tenu 2 jours de pourparlers à Rome. Ils sont parvenus à un accord sur la structure et les lignes directrices du processus de zone pilote dont Israël doit se retirer dans le sud du Liban, a indiqué un responsable américain cité par son ambassade au Liban. Ce processus sera finalisé et mis en œuvre dans les prochains jours. Toujours aucun signe d'accalmie en revanche entre l'Iran et les États-Unis après une semaine de frappes. Celles-ci se sont poursuivies aujourd'hui. Les deux parties réduisent ainsi en pièces le protocole d'accord en recommençant à bloquer les ports iraniens et le détroit d'Ormuz. L'Iran a d'ailleurs promis que le dit détroit resterait fermé jusqu'à la fin des agressions américaines. La Russie prépare des attaques contre des infrastructures critiques dans les États baltes ou en Pologne. L'avertissement des présidents de la Lituanie et de la Lettonie qui disent s'appuyer sur des rapports des services de renseignement. Nous parlons d'infrastructures énergétiques et de transport, déclare-t-il. Des installations, des dommages pourraient perturber le fonctionnement de l'ensemble du système énergétique. La Suisse rejoint officiellement l'Alliance portuaire européenne. Le but, renforcer la lutte contre la criminalité organisée et le trafic de drogue, alors que les plateformes fluviales de moindre importance sont de plus en plus utilisées. En Suisse, les ports situés au bord du Rhin figurent parmi les points d'entrée potentiels pour le trafic. Le département fédéral de justice et police estime que des quantités assez importantes de drogue, en particulier de cocaïne, transitent par cette voie. Après un démarrage record, l'action SpaceX passe sous son prix d'introduction en bourse. Le fort engouement n'aura tenu qu'un mois. L'action s'est changée aujourd'hui pour la première fois en deçà de 135 $, le prix fixé pour son arrivée à Wall Street. Le 12 juin, premier jour de cotation, il s'était envolé de plus de 19% et quelques jours plus tard valait plus de 225 $. Le groupe SpaceX d'Elon Musk, qui rassemble les fusées Starship, les satellites Starlink et le laboratoire d'intelligence artificielle XAI. Un mot de football encore avec la deuxième demi-finale de la Coupe du Monde qui commence dans un peu moins d'une heure. L'Angleterre d'Harry Kane qui défie l'Argentine de Lionel Messi, l'Argentine tenante du titre. Et le vainqueur affrontera dimanche l'Espagne, qualifiée hier face à la France. Mais place à la demi-finale d'abord donc, coup d'envoi à 21h à suivre sur RTS2 et ici dans les prochains rendez-vous d'information. Météo, les orages vont se poursuivre ce soir, également une partie de la nuit, et puis une accalmie qui arrivera ensuite par l'ouest. Demain, jeudi, bien ensoleillé en matinée, puis progressivement plus nuageux à partir de l'ouest. Des cumulus qui se développent en montagne, et des orages en toute région potentiellement violents, avec des rafales et un risque de grêle, des températures de 32 degrés, un temps similaire qui nous attend vendredi, avec toutefois quelques degrés en moins.
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0: Il est 21h. Benoît Cornu.
1: Après l'Espagne, qui sera la deuxième équipe présente en finale de Coupe du Monde de football? La réponse ce soir à Atlanta, où l'Angleterre défie l'Argentine tenante du titre. Le match commence à l'instant. Joël Robert, vous êtes au stade. C'est encore ce soir une sacrée opposition qui nous attend.
2: Exactement, Benoît, un match qu'on espère aussi passionnant qu'hier soir entre l'Espagne et la France. Une ambiance en tout cas de feu dans ce stade d'Atlanta qui est fermé. Une vraie caisse de résonance. Trois quarts du stade soutient l'équipe d'Argentine et le match a déjà débuté avant le coup d'envoi avec l'hymne anglais sifflé copieusement par les Argentins. C'est rare de ne pas entendre l'hymne anglais dans un stade de foot parce que les Anglais le chantent habituellement très fort, les supporters, mais là on sent qu'il y a un antagonisme très vivant entre ces deux formations, même si les entraîneurs avant le match ont laissé entendre que ça allait se jouer sur le terrain. Au niveau des joueurs, un changement du côté de l'Argentine puisque Simeone joue à la place de De Paul et puis Tourelle, l'entraîneur anglais, a fait trois changements. Rodgers, Spence et Stone jouent d'entrée dans cette demi-finale donc de Coupe du Monde entre deux formations qui ne se sont pas rencontrées depuis 2005, aux caractéristiques assez semblables. Encore une fois, un match extrêmement équilibré. On notera que l'Angleterre joue en blanc et l'Argentine joue en bleu, son maillot qu'elle avait porté en 86 quand elle avait battu l'Angleterre et en 98 également quand elle avait triomphé les Anglais du côté de la Coupe du Monde en France. Donc 1 minute 10 dans cette première mi-temps ici à Atlanta et toujours 0-0 entre les Anglais et les Argentins.
1: Joël Robert en direct d'Atlanta, merci, on vous retrouve dans une heure pour faire le point à la mi-temps. Le Parlement français a définitivement adopté aujourd'hui la proposition de loi visant à créer un droit à l'aide à mourir. Cela permettra à certains malades atteints de pathologies graves d'obtenir sous condition l'administration d'un produit létal. Emmanuel Macron a salué le Parlement pour, je cite, le débat constructif et respectueux qui a conduit à l'adoption de la loi. L'Église de France a réagi quant à elle en déplorant une rupture grave dans l'histoire de son pays. Dans le canton de Vaud, 4 personnes interpellées en lien avec l'agression survenue samedi dernier à Lausanne. Près de la plage de Vidy, un homme de 35 ans avait été violemment agressé. Selon les enquêteurs, il portait un t-shirt avec l'inscription Antifa qui serait à l'origine des faits. 4 personnes interpellées donc, 3 adultes en détention provisoire et un mineur. Le ministère public vaudois a ouvert une instruction pénale. Les premiers témoignages évoquent un groupe associé à l'extrême droite. Météo, les orages vont se poursuivre ce soir et une partie de la nuit. Ensuite, on aura une accalmie qui arrive par l'ouest. Demain, ce sera plus ensoleillé en matinée. Et puis, de nouveau, progressivement, des nuages qui arriveront de l'ouest et des risques d'orages en toute région, parfois violents en soirée, avec des rafales de tempête et un risque de grêle. Des températures maximum de 32 degrés. Puis, c'est un temps similaire qui risque d'arriver vendredi avec quelques degrés en moins, 28 en maximale.
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0: Il est 22h. Benoît Cornu.
1: C'est la mi-temps de la demi-finale de Coupe du Monde de football en ce moment aux États-Unis, à Atlanta, où vous trouvez Joël Robert et où l'Angleterre et l'Argentine se rendent coup pour coup.
2: Exactement, c'est 0-0 à la mi-temps de ce match âpre, tendu. Il y a peu de place pour jouer parce que les deux équipes vont vraiment très très vite. Il y a une énorme intensité dans cette rencontre. Des moments forts pour chaque équipe qui ne se font pas de cadeaux. Malgré tout, le match est plutôt correct. Deux cartons jaunes, mais pas de gros coups sous de la ceinture. Donc les joueurs qui se respectent bien évidemment sur ce terrain, ils se connaissent tous. Il y a peu d'occasions, une de chaque côté, parce que les défenses sont attentives. Les milieux de terrain travaillent beaucoup. On voit deux équipes qui courent énormément. Rien à voir par exemple avec l'Argentine qui a joué la première mi-temps contre la Suisse. Là, c'est une toute autre équipe mieux disposée sur le terrain. Difficile à manœuvrer. C'est vraiment une bonne demi-finale. Il manque un but évidemment pour qu'elle soit vraiment lancé, mais ce qui est sûr maintenant, c'est que ce 0-0 est complètement logique et conclut une bonne première mi-temps. Donc l'Espagne ne connaît pas encore son adversaire pour la finale.
1: Merci Joël Robert, en direct d'Atlanta, et on vous retrouve dans une heure. Une opération massive est toujours en cours à Fontainebleau, en région parisienne, où 950 pompiers luttent contre des flammes qui ont déjà ravagé près de 2000 hectares depuis dimanche. Emmanuel Macron se déplacera demain matin pour saluer les secours. Côté judiciaire, le parquet de Fontainebleau requiert la détention provisoire de deux jeunes majeurs suspects de départ de feu intentionnel. L'un d'eux est un pompier volontaire, désormais suspendu. À l'échelle nationale, plus de 32 000 hectares ont brûlé cette année en France, un chiffre déjà supérieur à toute la saison 2025. Après un démarrage record, l'action SpaceX passe sous son prix d'introduction en bourse. L'action s'est échangée aujourd'hui pour la première fois en deçà des 135 $, le prix fixé pour son arrivée à Wall Street le 12 juin dernier. En tennis, en huitième de finale de l'Open de Gstaad, le Suisse Jérôme Kim tient tête à Stefanos Tsitsipas, ancien numéro 3 mondial. Score actuel 6-4, 6-7, 5-5. Et le match interrompu ce soir par manque de lumière qui reprendra demain matin avec un service du grec. L'Argovien a lui sauvé plusieurs balles de break avant l'arrêt. Le vainqueur affrontera en quart le français Arthur Rinderknecht, 28e mondial. Et puis on termine avec un œil vers la météo, les orages qui vont reprendre et se poursuivre cette soirée et cette nuit. Une accalmie ensuite est attendue et puis demain jeudi sera bien ensoleillé en matinée. Et puis progressivement on va avoir un même scénario que cet après-midi avec des cumulus qui se développent en montagne et des orages en toute région possiblement violents, des rafales de vent et de peut-être de la grêle. Des températures minimum de 18 degrés, maximum 32, un temps similaire pour vendredi avec quelques degrés en moins toutefois.
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0: 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Il est 23h. Benoît Cornu.
1: La demi-finale de Coupe du Monde de football qui se termine en ce moment même aux États-Unis à Atlanta. Une demi-finale renversante, Joël Robert, entre l'Angleterre et l'Argentine.
2: Ouais, une deuxième mi-temps complètement folle, il y avait 0-0 à la mi-temps. Puis en début de deuxième mi-temps, les Anglais jouent bien, les Anglais pressent, marquent le 1-0 à la 58e. Gordon, un centre de Rodgers, et c'est 1-0 pour l'équipe d'Angleterre. C'était mérité à ce moment-là. Mais depuis ce but, les Anglais ont reculé, n'ont plus joué. Les Argentins ont dominé, tenté plus des occasions. Un essai extraordinaire, un poteau de McAllister à la 75e, une tête de Talafico peu à côté à la 77e. On sentait que les Argentins étaient proches d'égaliser. Ils ont égalisé à la 86e minute, tête d'Enzo Fernandez sur une passe de Messi. Puis on se dit qu'on va aller vers les prolongations, mais comme d'habitude avec les Argentins depuis le début de ce tournoi, eh bien, jusqu'au bout, ils se sont battus. Et Messi, encore une fois, adresse un centre à la 93e qui est repris par Lautaro Martinez. Magnifique à 20 mètres, un tir petit filet. Les Anglais n'ont pas été le pressés. Lautaro Martinez a donc pu marquer le 2-1. L'Argentine est sur le point de se qualifier pour la finale de la Coupe du Monde. Il y a 10 minutes de temps supplémentaire alors que 9 était prévu. L'arbitre regarde sa montre. On aura peut-être la fin en direct dans votre flash, Benoît, parce qu'il y a 2-1. Dernière occasion peut-être pour les Anglais. L'arbitre regarde sa montre. Les Anglais envoient le ballon dans le box, comme on dit, avec Harry Kane qui peut récupérer. Bellingham sera trop tard. Les Argentins peuvent se dégager et l'arbitre regarde sa montre. Il va donner une faute pour les Argentins qui vont pouvoir se dégager. J'ai bien l'impression que les Anglais ne reviendront pas. Il reste quelques secondes de temps additionnel. 2-1 pour l'Argentine.
1: Merci Joël Robert. Ça aurait été juste. Effectivement, on aura à peine le temps d'avoir le résultat de ce match. En Ukraine maintenant, le reste de l'actualité, des frappes russes qui à travers la journée ont tué au moins 13 personnes et fait une cinquantaine de blessés dans plusieurs régions du pays, annoncent des autorités locales. Les frappes des deux côtés montent en puissance depuis plusieurs mois et font un nombre de victimes civiles croissantes. Et puis une opération massive toujours en cours à Fontainebleau en région parisienne où 950 pompiers luttent contre des flammes qui ont déjà ravagé près de 2000 hectares depuis dimanche. Emmanuel Macron en déplacement demain matin pour saluer les secours. Et puis un mot de météo pour terminer avec les orages qui vont se poursuivre ce soir et dans la première partie de la nuit. Ensuite on aura un peu plus de sec et demain matin un temps ensoleillé puis progressivement nuageux avec des risques d'orages en toute région, des orages possiblement violents, des tempêtes, de grêle peut-être possible également. Température en pleine minimum 18 degrés, maximum 32. Un temps similaire pour vendredi avec quelques degrés en moins.
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0: 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Il est minuit. Benoît Cornu.
1: L'Argentine défendra jusqu'en finale son titre de championne du monde de football. L'Albicéleste a renversé l'Angleterre 2-1 mercredi soir à Atlanta. Renversé car ce sont les coéquipiers d'Harry Kane qui ont ouvert le score avec un but d'Anthony Gordon à la 55e minute. L'Argentine a égalisé en fin de rencontre avec Enzo Fernandez, servi par l'inévitable Lionel Messi qui dans le temps additionnel a envoyé un centre à Lautaro Martinez catapulté de la tête dans les cages anglaises. Les Argentins, champions du monde en titre, affronteront donc les champions d'Europe espagnols dimanche en finale à New York. Match à suivre sur la RTS à 21h. Dans le détroit d'Ormuz, en Iran, un avion militaire américain a tiré sur un pétrolier vide qui tentait de forcer le blocus des ports mercredi, a annoncé l'armée américaine. L'appareil a neutralisé le navire après avoir tiré des missiles sur sa cheminée. Il ne fait plus route désormais vers l'Iran, a indiqué le commandement américain pour le Moyen-Orient. Un éleveur lucernois de bovins âgé de 66 ans écope de 2 ans et 3 mois de prison, dont la moitié ferme, pour maltraitance d'animaux et d'autres délits. Son épouse a quant à elle été acquittée. Le couple possédait 600 bovins répartis sur 7 exploitations. En 2017, une vétérinaire cantonale avait trouvé un veau mort dans une étable sale. Les autorités lucernoises avaient alors saisi 31 bovins mal entretenus, dont 23 avaient dû être abattus d'urgence. Au Canada, les habitants de Toronto appelés mercredi à rester à l'intérieur. La ville la plus peuplée du Canada a enregistré la pire qualité de l'air au monde hier en raison de fumée dégagée par des feux de forêt distants pourtant de plusieurs centaines de kilomètres. Les autorités canadiennes ont émis une alerte orange et appelé les habitants à rester le plus possible chez eux. Les conditions ne vont pas s'améliorer avant vendredi matin. Ces fumées ont également entraîné une dégradation de l'air dans l'est des États-Unis. Le bilan du double séisme du 24 juin au Venezuela a été une nouvelle fois révisé à la hausse. Il dépasse désormais les 4800 morts selon des chiffres officiels du gouvernement donnés mercredi. Les autorités n'évoquent toujours pas le nombre de disparus. Météo, maintenant des orages violents à nouveau possibles jusqu'en milieu de nuit, aujourd'hui jeudi, ensoleillé ensuite en matinée, puis progressivement plus nuageux à partir de l'ouest. L'après-midi, risque d'orages en toute région, des orages violents possibles en soirée avec des rafales tempétueuses et un risque de grêle. Température minimale 18 degrés, maximum 32. Et puis vendredi, en partie ensoleillé avec des averses ou orages possibles déjà le matin. Et ça se poursuivra jusqu'en soirée et puis des températures sensiblement plus fraîches avec des minimums de 17 degrés mais surtout des maximums de 25 à 28.
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Un véhicule roule actuellement à contresens sur l'autoroute A15 Iona-Hinneville entre Durnton et l'échangeur de Hinneville. Quelle que soit votre direction, rabattez-vous impérativement sur la voie de droite et ne dépassez sous aucun prétexte. Je répète, un véhicule roule actuellement à contresens sur l'autoroute A15 Iona-Hinneville entre Durnton et l'échangeur de Hinneville. Quelle que soit votre direction, rabattez-vous impérativement sur la voie de droite et ne dépassez sous aucun prétexte.

0: 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Il est 1h. Julien Traxel.
1: L'Argentine a rejoint l'Espagne en finale de la Coupe du Monde de football. Tenant du titre, les joueurs argentins ont renversé l'Angleterre hier soir dans le dernier carré à Atlanta. Mené 1-0 à 5 minutes de la fin du temps additionnel, l'Albiceleste s'est imposée 2-1. Elle défendra donc son titre dimanche à New York face à l'Espagne, championne d'Europe. C'est une réforme sociétale majeure de la présidence d'Emmanuel Macron. Le Parlement français a approuvé hier soir le droit à l'aide à mourir. Après des années de débats, l'Assemblée nationale a entériné la proposition de loi. Avec ce texte, les députés autorisent l'assistance au suicide, voire l'euthanasie, avec une série de conditions. Ce droit sera réservé aux personnes majeures, capables de discernement, en grande souffrance et dont le pronostic vital est engagé. Le patient devra s'auto-administrer un produit du létal, sauf s'il en est physiquement incapable. Toujours en France, quelques 950 pompiers poursuivaient hier leur lutte contre les incendies dans la forêt de Fontainebleau, près de Paris. Appuyés par des moyens aériens, les soldats du feu font face à un brasier fixé, mais pas encore éteint. Depuis dimanche, les flammes ont parcouru au total près de 2000 hectares. Aucun signe d'accalmie entre l'Iran et les États-Unis une semaine après la reprise des hostilités. Washington a lancé hier soir deux nouvelles salves distinctes de bombardements sur les côtes iraniennes. L'armée américaine a aussi annoncé avoir tiré sur un pétrolier qui tentait de forcer le blocus imposé au port iranien. De son côté, Téhéran a ciblé des installations américaines dans plusieurs pays du Golfe. La République islamique a aussi à nouveau verrouillé le détroit d'Ormuz. Les orages n'ont causé que des dégâts mineurs hier en Suisse romande. Dans le canton de Vaud, la police a fait état de la chute de plusieurs arbres, notamment dans le village de Neuville, dans le Chablais, où une personne a été légèrement blessée. À Étoy, sur la côte, un câble électrique est tombé au sol, tandis qu'à Montreux, des tôles d'un toit ont atterri sur la chaussée sans qu'il n'y ait de blessés. Greenpeace a transformé hier soir le château de Chillon en écran géant. L'organisation non gouvernementale a diffusé une vidéo et des photos sur la façade du monument pour dénoncer le démarrage de l'extraction minière en eau profonde. Selon les militants, cette nouvelle industrie pose d'énormes risques pour l'environnement et le climat. Les grands fonds marins abritent des écosystèmes uniques qu'il faut préserver. La campagne nationale qui sensibilise les touristes aux règles de bonne conduite à adopter en Suisse semble recevoir un accueil positif. Trois mois après le lancement de Travel with Care, Live with Memories, soit voyager avec soin, repartez avec des souvenirs en français, les acteurs du secteur du tourisme dressent un bilan plutôt positif. Il y aura d'abord du soleil ce jeudi dans le ciel romand, puis des nuages arriveront progressivement dans la matinée à partir de l'ouest. Un risque d'orage est annoncé l'après-midi dans toutes les régions. En pleine, le thermomètre affichera 32 degrés au plus fort de la journée. Vous écoutez RTS Info, on se retrouve à 2h pour un nouveau point sur l'actualité.
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0: 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Il est 2h. Julien Traxel.
1: Rien ne semble pouvoir abattre l'Argentine à la Coupe du Monde de football. À nouveau menée à quelques minutes de la fin de sa demi-finale contre l'Angleterre hier soir à Atlanta, la sélection sud-américaine a encore une fois renversé son adversaire. Comme face à l'Égypte en huitième de finale, les Argentins sont revenus de loin. Malgré un but de retard à 5 minutes de la fin du temps réglementaire, ils se sont imposés 2-1. Ils défieront l'Espagne en finale dimanche à New York. Un avion militaire américain a tiré sur un pétrolier qui faisait route hier vers l'Iran. Selon Washington, le navire tentait de forcer le blocus des ports iraniens. Dans un message publié sur son réseau social X, le commandement américain pour le Moyen-Orient a affirmé avoir neutralisé le pétrolier vide après avoir tiré des missiles sur sa cheminée. Un peu plus tôt, l'armée américaine avait fait part de nouvelles frappes contre l'Iran. L'Iran qui semble avoir mené cette nuit de nouvelles attaques à Bahreïn et au Koweït. La police a interpellé 4 personnes après l'agression d'un homme le 4 juillet à proximité de la plage de Vidy à Lausanne. Les forces de l'ordre ont indiqué hier que les auteurs présumés ont été placés en détention provisoire. Au moment de l'agression, la victime portait un t-shirt sur lequel une inscription Antifa était visible. Selon les premiers éléments de l'enquête, le t-shirt serait à l'origine de l'agression. Un important réseau de trafic d'armes établi entre la Suisse et la France a pu être démantelé. C'est le parquet de Lille, dans le nord de la France, qui l'a annoncé hier. Un coup de filet a mené à l'interpellation de 12 personnes, 10 en France et 2 en Suisse. 9 d'entre elles ont été mises en examen fin juin. Ce réseau de trafiquants d'armes s'approvisionnait en Suisse et vendait ensuite toute sa marchandise en France. La Suisse rejoint officiellement l'Alliance portuaire européenne. Cette adhésion vise à renforcer la lutte contre la criminalité organisée et contre le trafic de drogue, des phénomènes auxquels sont de plus en plus confrontés les plateformes fluviales de moindre importance. L'Alliance réunit au total 28 pays, dont la Suisse, mais aussi plus de 50 ports maritimes et fluviaux. Une série d'explosions a retenti cette nuit encore à Kiev. Une alerte de l'armée de l'air ukrainienne avait signalé un peu plus tôt l'approche de plusieurs missiles balistiques. Cette attaque russe intervient après que des frappes ont tué au moins 13 personnes hier dans différentes régions de l'Ukraine. En cyclisme,